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0: Moi, j'ai des opérettes que j'ai jouées pendant 6 mois, 8 mois. Et bien, le dernier jour, je trouve encore un truc. C'est extraordinaire parce que je suis toujours à l'affût. Même avec mes camarades, je disais, mais pourquoi tu dis cette phrase qui devrait marcher et qui ne marche pas? Je sortais de scène, je les regardais, je dis, mais ça devrait marcher, ça. Alors, je les attendais à la sortie, vite fait, en attendant d'aller me changer. Je dis, si demain, tu le dis à l'envers, tu mets le verbe avant, ça va peut-être marcher. Et j'arrivais à faire marcher un truc, et j'étais contente, alors que ça ne me touchait pas personnellement, je veux dire. Mais c'est ça, c'est la recherche.
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0: Moi, j'en ai chanté énormément de chansons, mais les gens ne savaient même pas que c'était des chansons étrangères. Guitare d'amour n'est pas français, c'est allemand. C'est à Capri, c'est Isle of Capri, c'est américain. Mais les gens ne savaient pas que c'était italien ou américain ou allemand. Parce qu'on n'entendait pas les chanteurs chanter dans leur langue. Quand j'étais en Allemagne, par exemple, ce style-là n'existait pas du tout, c'est moi qui l'ai amené. Il n'y avait pas de chanteur allemand. Il y avait le chanteur d'opéra, mais il n'y avait pas d'allemand qui chantait la mélodie, comme moi, par exemple, la chansonnette, quoi.
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2: Maurice Chevalier.
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2: Patrice et Mario.

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2: Née le 15 août 1934 à Gênes, Nino Ferrer obtient un diplôme d'ethnologie avant de se lancer dans la variété. Passionné par le jazz New Orleans, il a pour envie de créer des chansons en rapport avec ce style de musique. Mais le succès le fuit. Au contraire, ce sont des chansons que l'on peut considérer comme loufoques qui deviennent populaires au milieu des années 60, comme Mirza, Les Cornichons, Mamadou Mémé et Le Téléphone.

Nino Ferrer est désabusé d'apercevoir que ce n'est que ce genre d'œuvre qu'il considère comme idiote qui intéresse les gens. Il tente alors de changer totalement de registre et de se tourner vers des chansons plus traditionnelles. Il enregistre en 1972 « La maison près de la fontaine », puis en 1975 « Le sud ».

Ces deux chansons rencontrent donc le succès, mais le public garde néanmoins en mémoire un répertoire de chansons fantaisistes. Désespéré de cet état de fait immuable, l'Italien d'origine se retire entièrement du show business en 1983 et part dans le sud de la France pour s'adonner à la peinture. En mal de vivre, souffrant également de la disparition récente de sa mère, Nino Ferrer se suicide le 13 août 1998 dans un champ de blé près de sa maison de Montcuq en se tirant une balle dans la tête. Il devait fêter ses 64 ans 2 jours plus tard.

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2: Né le 10 juin 1918 dans le 12e arrondissement de Paris, Patachou ouvre en 1948 un cabaret qu'elle surnomme Chez Patachou. Elle y fait débuter un certain Georges Brassens, qui interprète alors ses toutes premières chansons devant des spectateurs intrigués par les idées anticonformistes de ce jeune moustachu.
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2: D'autres artistes débutants ou confirmés se produisent chez cette traqueuse de talent, parmi lesquels Édith Piaf, Charles Aznavour, Hugo Frey et Maurice Fanon. Sur la demande insistante de Maurice Chevalier et grâce à sa voix sensuelle et vibrante, Patachou interprète un très grand nombre de chansons, surtout des reprises du début du siècle, comme « Mon homme » d'Arletty, « À Saint-Lazare » d'Aristide Bruand, « Le fiacre » d'Yvette Guilbert, mais également des airs plus récents, comme « Bal petit bal »,« Plus bleu que tes yeux » et « Histoire de rose ». On la surnomme alors « Lady Patachou ». Parallèlement, elle se produit également fréquemment à l'étranger, comme aux États-Unis, Québec et Hong Kong. Cette artiste mène également de front une belle carrière au cinéma et au théâtre. Elle nous quitte le 30 avril 2015 à Neuilly-sur-Seine.

0: J'ai qu'une chose à vous dire, à vous tous, et vous avez devant vous quelqu'un qui vous dit un grand merci avec un grand cœur. 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
2: Né le 16 juin 1928 dans la banlieue de Bruxelles, Annie Cordy étudie la danse puis le piano au conservatoire et débute au Bœuf sur le toit de Bruxelles. Quelques mois plus tard, elle entre à la Revue du Lido à Paris, puis se produit au Moulin Rouge en 1952. Sa carrière va alors alterner constamment entre chansons et comédies musicales, entre scènes françaises et tournées internationales. Après son premier succès, Les Trois Bandits de Napoli, elle enregistre simultanément en Allemagne, en Angleterre et aux États-Unis. Après avoir joué La Route Fleurie à l'ABC aux côtés de Georges Guettari, elle enregistre la ballade de Davy Crockett.
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2: Petit clown féminin qui n'a pas peur de faire des grimaces ni de remplir l'espace de tous les pas de danse possibles, Annie Cordy est une parfaite woman show, comme dans Tata Yo-Yo.

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1: Elle se tourne ensuite vers le théâtre, le cinéma, les feuilletons télévisés, où elle incarne tour à tour des rôles comiques à sa mesure et des rôles plus graves et plus inattendus. Cette touche-à-tout exubérante s'éteint le 4 septembre 2020 à Valoris. Ça.

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1: Alors mon petit grillon, ça va mieux maintenant? Ah, tu n'as plus faim du tout? Très bien. Est-ce que tu veux autre chose maintenant? Tu veux danser avec moi? Bah, pourquoi pas. S'il vous plaît, maestro, musique, hein? Hop là. Allez, à toi. Eh ben, c'est pas mal du tout. Allez. Très bien.

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1: Il est 3h.
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2: Né le 31 juillet 1934 à Dreux, Gilles Dreux, de son vrai nom Jean-Paul Chapuisat, est originaire d'une mère bretonne et d'un père franc-comtois. Après avoir passé son enfance au Mali, en Guinée, en Martinique, puis à Marseille, en raison d'un père militaire de carrière, il rejoint Paris à la fin des années 50. Très attiré par les artistes de cette époque, il se produit au Tire-Bouchon, cabaret Montmartrois, où il interprète « Quand on n'a que l'amour » de Jacques Brel. Impressionné par le talent du jeune homme, le patron de cet établissement lui demande de se produire fréquemment dans son cabaret. Gilles Dreux fait alors la connaissance du chanteur François de Gelt, qui le prend sous son aile et prend le nom d'artiste de Dreux en hommage à sa ville natale. Après avoir fréquenté plusieurs cabarets de la rive gauche, parmi lesquels la Villa d'Est et la Colombe, il signe un premier contrat chez Riviera en 1963. Mais c'est véritablement 5 ans plus tard, soit en 1968, qu'il remporte un succès considérable avec le titre « Alouette ».

D'autres succès mémorables voient le jour, parmi lesquels « Dans la montagne » en 1971, générique de la série télévisée ainsi que de la bande originale du film « Un aller simple » de José Giovanni sur une musique de François de Roubaix.

0: Gilles Dreux poursuit sa carrière en enregistrant plusieurs autres albums en collaboration notamment avec Didier Barbelivien. Parallèlement, il se produit sur plusieurs scènes et à de nombreux festivals. Il participe aussi à des croisières chantant avec merveille ses succès devant un public nostalgique. En 2020, à l'occasion de ses 60 ans de carrière, il sort un ultime album intitulé « Le comptoir des amis » et chante en duo avec ses potes de toujours, parmi lesquels Gérard Lenormand, Serge Lama et Alain Turban. Vaincu par la maladie, Gilles Dreux s'éteint le 7 janvier 2025 à Aubenas.
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1: Il est 4 heures.
2: Par les hasards de la guerre, ma première scolarité, je l'ai faite en français, puis j'ai pris goût, puis j'ai fait toutes mes études en français, et dès que j'ai passé mon bac, je suis venu en France, et le peu de grec que je gardais s'éloigne de ma mémoire. Enfin, quand je retourne en Grèce, je retrouve un peu ma langue, mais c'est rare.

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1: C'est un métier extrêmement délicat qu'être auteur, compositeur, interprète. Et moi, j'avais de l'expérience pour rien. Et puis, tout d'un coup, il fallait que je sois auteur, compositeur. Et je n'imaginais pas que j'aurais du succès. Et quand ça s'est arrivé, je n'y croyais pas non plus.

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2: Né le 15 novembre 1907 à Bastia, Bruno Clerc débarque très jeune avec ses parents à Marseille où il exerce le métier de marin de commerce. Le Corse est attiré comme un aimant par la chanson et lors de son temps de libre, il se rend fréquemment à l'Alcazar de Marseille. Georgel, immense vedette des années 30, le remarque et est époustouflé d'entendre sa voix de ténor harmonieuse. Il l'encourage à débuter une carrière de chanteur à Paris. Bruno accepte, enregistre aussitôt ses premiers disques et devient même chanteur de l'orchestre de Ray Ventura. Le succès est immédiat. À l'image de Reda Kerr, Jean Lumière et Tino Rossi, il est très apprécié. Ses plus grands succès sont « Laisse-moi t'aimer » en 36, « Tes yeux » en 1937, « Ce soir, je veux t'aimer » en 38 et « La Paloma » en 1939. En 1938, il fait ses débuts au cinéma en jouant dans Les Frères Corse, Vidocq et Le Club des Fadas. 5 ans plus tard, il rencontre la célèbre chanteuse italienne Victoria Marino, avec laquelle il se marie. Par la suite, Bruno Clerc consacre uniquement sa carrière au cinéma et tourne ainsi le dos à la chanson. Son décès, survenu le 3 janvier 1972, laissa un énorme chagrin aux Marseillais.

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1: C'est un métier où il faut être lucide et ne pas avoir l'air d'être lucide. Voilà, c'est pour ça qu'on dit qu'on est des comédiens, qu'on est des cabots. Et bien sûr, nous sommes des cabots et des comédiens, et c'est pas facile, vous savez. Quand j'écris de la musique, je travaille pas, mais quand je suis en scène, je travaille, parce que je suis devant un tour incroyable, où je fais tomber les pièces comme je peux, et puis je les ramasse, et puis pendant 2 heures, vous comprenez. C'est comme ça que ça se passe.

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0: Né le 15 juin 1943 à Paris, Johnny Hallyday est confié à une tante puis à une cousine alors qu'il est très jeune. Il découvre à 15 ans le jukebox du golfe Drouot et devient un fan inconditionnel des rockers américains. Il passe à l'émission publique Parisien Cocktail, enregistré au cinéma Mercadet en 1959. Les paroliers Gilles et Jean lui proposent alors leur collaboration et surtout un contrat chez Vogue. En mars 1960, il sort son premier 45 tours intitulé « T'aimer follement ».
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des millions d'adolescents, les enfants du baby-boom de l'après-guerre, se reconnaissent en lui et s'affirment. Johnny Hallyday devient un véritable porte-drapeau, frayant la voie à une pléiade de chanteurs et de groupes, comme Dick Rivers ou encore Eddie Mitchell. En fin 1966, il a déjà vendu 18 millions de disques. Johnny Hallyday devient une véritable bête de scène, et les concerts deviennent gigantesques. Il se produit au Palais des Sports, au Zénith à Bercy, au Parc des Princes, au Stade de France, ou bien encore à la Tour Eiffel en 2000, où 600 000 personnes se réunissent. Les succès sont légion, et pour n'en citer que quelques-uns, Que je t'aime en 69, Oh ma jolie Sarah en 71, Ma gueule en 79, Rock'n'Roll Attitude en 85, ou bien encore 100% avec son fils David en 99.

Balançant en permanence entre le rock et les variétés, entre la solitude désenchantée et les certitudes de l'amour, Johnny Hallyday poursuit sa route et ses rêves. Malheureusement, il disparaît le 5 décembre 2017, vaincu par la maladie. Le plus grand rocker de la chanson française laisse des millions de fans dans le désarroi.

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3: Né le 2 mai 1922 à Reggio Emilia, Sergio Reggiani débarque en Normandie avec sa modeste famille en 1930. Après avoir fréquenté le Conservatoire National d'Art Dramatique, il débute une longue carrière au théâtre et au cinéma, où il joue dans Le Loup-garou de Vitrac en 1940, puis dans Les parents terribles de Jean Cocteau en 1946. Au début des années 60, le directeur artistique Jacques Canetti lui conseille de se lancer dans la chanson. Sergio Reggiani sort alors un premier album en 1965 consacré à Boris Vian, disparu 6 ans auparavant. Paralysé par le trac, il est réconforté

0: par les conseils de la chanteuse Barbara qui lui inculque la façon de respirer entre les strophes. Le petit Italien d'origine est talentueux. Sa voix remplie d'émotion est très rapidement acquise par le public. Reggiani interprète alors les textes de nombreux artistes, comme notamment ceux de Georges Moustaki, comme « Sarah »,« Ma liberté »,« Votre fille à 20 ans » ou bien encore « Ma solitude ».
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En novembre 1968, il remporte un prix de l'Académie de la chanson. Puis les succès s'enchaînent, parmi lesquels Les loups sont entrés dans Paris, L'Italien et Le barbier de Belleville.

Malheureusement, sans s'en rendre compte, il fait de l'ombre à la carrière prometteuse de son fils Stéphane. Ce dernier, désabusé, finit par se suicider en 1980. Luttant contre la dépression et l'alcoolisme, Serge Reggiani poursuit néanmoins sa carrière jusqu'à la fin des années 90, tout en se consacrant également à l'écriture et à la peinture. Ce grand interprète au cœur pur s'éteint le 22 juillet 2004 à Boulogne-Billancourt.

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2: Né le 29 octobre 1940 à Casablanca, au Maroc, Frida Bocara suit des cours de chant avant de fréquenter le petit conservatoire de la chanson de Mireille. En 1961, elle rencontre le Triomphe avec le titre « Cherbourg avait raison ».
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1: Cette chanson va complètement lancer sa carrière et Frida décide alors de tenter sa chance hors de France. Le succès est probant, surtout en Espagne. En 1967, elle remporte le Festival de Sofia en Bulgarie. L'apogée de sa carrière survient en 1969, lorsqu'elle remporte le concours de l'Eurovision de la chanson avec le tube « Un jour un enfant ».

À partir des années 80, le public s'intéresse de moins en moins à elle. Frida Bocara décède à Paris, presque dans l'anonymat, le 1er août 1996 d'une infection pulmonaire. La chanson française a pourtant perdu une voix inoubliable.

0: Philippe Clé.
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0: Mike Brandt.

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1: Il est 6h. 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
2: C'est ça. Dario Moreno.
3: Je suis là.

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2: Né en 1936, Michel Cogoni est avant tout un célèbre animateur de radio et de télévision. Il anime avec Fabrice l'émission En public sur RTL intitulée Super Hit Parade et produit au début des années 60 l'émission Écoutez-moi, destinée aux femmes. C'est principalement grâce à une autre émission portant le nom de Dans le vent sur Europe 1 qu'il se fait connaître. Parallèlement à son métier d'animateur, Michel Cogoni mène une carrière de chanteur et enregistre plusieurs vinyles, dont Bye Bye Valentine en 1963, Ce Monde en 64, Sans aucun mot d'amour en 68 et surtout le titre Monia en 1968 qui rencontre un énorme succès. Las, il trouve la mort le 9 août 1969 dans un accident de voiture et disparaît ainsi brutalement à 33 ans.

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3: Né le 7 février 1927 à Montpellier, Juliette Gréco fréquente le paradis intellectuel bouillonnant de la rive gauche au début des années 50. Elle y fréquente les bars et salles de Saint-Germain-des-Prés et fait la connaissance de figures marquantes comme Jean-Paul Sartre et Boris Vian. En 1951, elle est récompensée du prix de la SACEM avec sa chanson « Je hais les dimanches ».
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3: Après avoir participé à plusieurs productions cinématographiques, Juliette Gréco se consacre presque uniquement à la chanson à partir des années 60. Elle y interprète Jacques Brel, Léo Ferré, Guy Béard, Serge Gainsbourg, avec des titres tels que « Il n'y a plus d'après »,« Joli môme »,« C'était bien » ou bien encore « La javanaise ».
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En 1965, elle tient le rôle principal dans le feuilleton télévisé Belphégor ou le fantôme du Louvre, puis enregistre 3 ans plus tard l'une de ses plus célèbres chansons, Déshabillez-moi.

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1: Cette immense dame de la chanson francophone disparaît à Ramatuelle le 23 septembre 2020 à l'âge de 93 ans.
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2: Né le 9 septembre 1929 à Toulouse, Claude Nougaro est issu d'une famille de musiciens. Sa mère est professeure de piano et son père premier baryton de l'Opéra de Paris. Il adore la poésie et découvre avec stupeur le jazz. Ce style de musique va être un détonateur pour le Toulousain. Cela débouche sur un grand nombre de chansons jazzy qu'il crée tout au long de sa carrière. En 1955, il monte pour la première fois sur la scène du Lapin Agile et enregistre en 1962 son premier disque comportant les titres « Une petite fille »,« Les Don Juan » et « Le jazz et la java ».

Dans les années 80, il suit l'évolution de la musique et enregistre en 1987 « Nouga York », une chanson introduisant le rock, ce qui plaît à la jeune génération.

0: Claude Nougaro donne pas moins de 222 concerts au début des années 90, mais sa santé est précaire. Il est opéré du cœur en 1995 et attrape un cancer peu de temps après, qu'il emporte le 4 mars 2004. Sa ville natale de Toulouse a perdu son plus célèbre chanteur.
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2: Né le 5 février 1952 à Alençon, Daniel Balavoine quitte le lycée après mai 68 pour jouer dans un groupe du Sud-Ouest portant le nom de Présence. En 1971, il arrive à Paris pour tenter une carrière musicale, mais le succès le fuit. Son premier album en 1975, intitulé « De vous à elle, en passant par moi », s'apparente à un flop. Le second, en 1977, surnommé « Les aventures de Simon et Gunther », concept autour du mur de Berlin, ne reçoit qu'un écho très moyen. Sa carrière débute finalement en 1978 grâce à la chanson « Le chanteur » qui connaît un succès conséquent. Et partout.

Par la suite, tout s'enchaîne très rapidement, puisque Balavoine se fait connaître d'un plus large public en occupant un premier rôle dans la comédie musicale Starmania de Luc Plamondon. Auteur et interprète de plusieurs de ses chansons, il rencontre ensuite un franc succès avec des titres tels que L'Aziza, Mon fils ma bataille et Lucie. Adulé des foules et en pleine gloire, cet artiste engagé disparaît brutalement le 14 janvier 1986, tout comme Thierry Sabine et François-Xavier Bagnou dans un accident d'hélicoptère lors du Paris-Dakar à la frontière entre le Mali et le Burkina. Injuste pour un homme voulant mener à bien une opération humanitaire en installant des pompes à eau solaire dans des régions arides.

départ, je faisais de la matière sonore. C'est-à-dire, je faisais de la, disons, un son avec un piano, des percussions, des résonances, des réverbérations. En fait, ce qui m'a donné envie de chanter, parce qu'en fait, j'aime pas tellement les voix de chanteurs, et j'aimais encore moins la mienne. Mais la résonance m'attirait. Donc, c'était pas une voix de chanteur, c'était ni la voix, comme je vous parle maintenant, c'était une voix trafiquée. Et moi, sur tous mes albums, c'est moi qui fais mes voix. Je les mélange avec des choses, mais j'aurais pas du tout envie de vous chanter une chanson a cappella. Je refuse. Quand on me demande, je refuse.

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5: Né le 5 novembre 1938 à New York, Joe Dassin est le fils du réalisateur Jules Dassin et de la célèbre violoniste classique Béatrice Launer. Après avoir vécu aux États-Unis puis en Suisse et obtenu un doctorat d'ethnologie, Dassin se lance dans la chanson en 1965. Excellent guitariste, il rencontre très rapidement le succès avec des titres tels que Bip Bip, Guantanamera, Excuse Me Lady et Les Dalton.
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1: Son personnage décontracté, son style sympathique, ainsi que ses refrains populaires émeuvent la France. En 1968, il enregistre deux nouveaux succès, Siffler sur la colline et La bande à Bono. 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

Une année plus tard, ce gentleman interprète sans conteste le plus grand de ses succès, les Champs-Élysées, et grâce auquel il remporte le prix de l'Académie Charles Cros.

0: 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Il démarre ensuite une carrière internationale en se produisant dans un très grand nombre de pays. Malheureusement, toutes ses tournées l'épuisent et sont responsables de plusieurs alertes cardiaques. L'une d'entre elles lui est fatale le 20 août 1980. Alors qu'il est attablé dans un restaurant de Papeete, il est foudroyé par un infarctus du myocarde. À l'image de Claude François et de Jacques Brel, décédés quelques mois auparavant, la chanson française perd à nouveau l'un de ses plus importants représentants.
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2: Né le 31 juillet 1934 à Dreux, Gilles Dreux, de son vrai nom Jean-Paul Chapuisat, est originaire d'une mère bretonne et d'un père franc-comtois. Après avoir passé son enfance au Mali, en Guinée, en Martinique, puis à Marseille, en raison d'un père militaire de carrière, il rejoint Paris à la fin des années 50. Très attiré par les artistes de cette époque, il se produit au Tire-Bouchon, cabaret Montmartrois, où il interprète « Quand on n'a que l'amour » de Jacques Brel. Impressionné par le talent du jeune homme, le patron de cet établissement lui demande de se produire fréquemment dans son cabaret. Gilles Dreux fait alors la connaissance du chanteur François de Gelt, qui le prend sous son aile et prend le nom d'artiste de Dreux en hommage à sa ville natale. Après avoir fréquenté plusieurs cabarets de la rive gauche, parmi lesquels la Villa d'Est et la Colombe, il signe un premier contrat chez Riviera en 1963. Mais c'est véritablement 5 ans plus tard, soit en 1968, qu'il remporte un succès considérable avec le titre « Alouette ».

D'autres succès mémorables voient le jour, parmi lesquels « Dans la montagne » en 1971, générique de la série télévisée ainsi que de la bande originale du film « Un aller simple » de José Giovanni sur une musique de François

0: Gilles Dreux poursuit sa carrière en enregistrant plusieurs autres albums en collaboration notamment avec Didier Barbelivien. Parallèlement, il se produit sur plusieurs scènes et à de nombreux festivals. Il participe aussi à des croisières chantant avec merveille ses succès devant un public nostalgique. En 2020, à l'occasion de ses 60 ans de carrière, il sort un ultime album intitulé « Le comptoir des amis » et chante en duo avec ses potes de toujours, parmi lesquels Gérard Lenormand, Serge Lama et Alain Turban. Vaincu par la maladie, Gilles Dreux s'éteint le 7 janvier 2025 à Aubenas.
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3: Née le 29 mai 1929 à Nancy, Catherine Sauvage débute sa carrière dans le cabaret Le Bœuf sur le Toit à Paris, où elle y interprète des chansons de Marianne Oswald. Dans un autre lieu de scène portant le nom de Code Libé, elle fait la connaissance de Léo Ferré et commence à interpréter ses textes, parmi lesquels Les Amoureux du Havre, Paris Canaille, Le Piano du Pauvre et surtout L'Homme, chanson grâce à laquelle elle remporte le Grand Prix du Disque en 1954.
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3: Après avoir épousé l'acteur et réalisateur Pierre Brasseur, elle remporte un deuxième prix du disque en 1961, récompensant l'ensemble de son travail. Interprétant ses chansons avec beaucoup de cœur et d'émotion, elle chante dès le milieu des années 60 de nombreux poètes et paroliers comme Louis Aragon, Gilles Vigneault et Jacques Prévert. Artiste très engagée, militant au Parti communiste, elle s'éteint le 19 mars 1998 dans le Val-de-Marne.
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1: Il est 8h. 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
2: Né le 3 juin 1921 à Grenoble, Jean Dréjac s'intéresse très jeune à la chanson et fait partie à 17 ans d'un groupe amateur surnommé Sinfonia. Il écrit ses premières chansons et part à Paris où il joue dans plusieurs revues et au concert Mayol. Refusant de participer au service du travail obligatoire, STO, exigé par les Allemands lors de la Seconde Guerre mondiale, il est contraint de cesser toute activité publique et se taire pour écrire des chansons. De très grands succès voient le jour, dont « Ah le petit vin blanc » en 1943, interprété par Lina Marji et qui constitue un record de vente.

Dréjac crée d'autres titres renommés, comme Le Petit Bal du Samedi Soir en 1946, chanté par Georges Guettari, et surtout Sous le ciel de Paris en 1950, entonné par les plus célèbres artistes de la chanson française, comme Yves Montand, Juliette Gréco et Édith Piaf. 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

0: Il enregistre également lui-même plusieurs œuvres, parmi lesquelles La Chansonnette, 50 ans de bouteille et Les quais de la Seine. Après être devenu secrétaire adjoint de la SACEM, puis administrateur et vice-président du conseil d'administration, Jean-André Jacques s'éteint à Paris le 11 août 2003.
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0: Voilà ce que j'ai décidé de vous montrer et de vous raconter en chansons. Mes chansons. Elles sont pour vous aussi si vous avez entre 15 et 20 ans. Si vous n'avez pas connu le golf Drouot et les débuts du rock en France, une sacrée époque.

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0: 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Et nous partons maintenant pour le Québec, où Marc Savoie et son équipe nous présentent un artiste incontournable ayant marqué la chanson francophone.
1: Madame, monsieur, vous êtes invité à partir avec nous pour faire une odyssée dans le passé musical de la chanson francophone. Bienvenue à la chronique à voyager dans le temps. Voici Fred Addison.
2: Né en 1908 à Bordeaux, Fred Addison est tombé dans la musique quand il était petit. Il fera de la musique l'unique moteur de son existence. La création de son orchestre va faire danser la France entière et même au-delà des frontières de l'Europe, sa musique trouvera un écho favorable. Alors, restez à l'écoute, puisque dans quelques instants, on se penche sur la vie et l'œuvre de Fred Addison.

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0: C'est en 1937 que la chanson « On va se faire sonner la cloche » a été composée. Marcel, une petite chronique au sujet de Fred Addison, s'il vous plaît.
1: Fred Addison est né Albert Lapeyrère à Bordeaux en 1908. Issu d'une famille de notables, il manifeste très tôt le désir de jouer d'un instrument de musique. Alors, qui dit notable, dit apprentissage du piano. Peut-être vrai pour les autres, mais certes pas pour le petit Albert qui décide, à la stupéfaction de ses parents, d'apprendre le violon qu'il trouve plus mélodieux. La surprise passée, la famille accède à sa demande. L'élève s'avère doué pour cet instrument difficile. C'est la rue qui sera la rampe de lancement du petit Albert. En effet, il joue dans les rues de la capitale française un numéro de clown musical. Remarqué, il sera ensuite engagé comme violoniste dans l'orchestre classique du Comédia. Fasciné par ce lieu magique, il prend sa première grande et vraie décision. Il sera musicien professionnel et aura même son orchestre. À l'âge de 17 ans, il se fait engager sur un navire de croisière et part à la découverte du monde. Dès son retour à Bordeaux, il monte son orchestre Fred Addison et se produit dans plusieurs cabarets. Les débuts sont plutôt modestes, mais petit à petit, Fred Addison ajoute des pierres à son édifice en recrutant pour son orchestre de bons musiciens, de bonnes chanteuses aux voix de cristal. Le succès commence à se manifester et rapidement, on retrouve la formation dans les plus grands cabarets du sud-ouest de la France. Mais la musique n'a pas de frontières et les demandes affluent de toute l'Europe et du reste du monde. Fred Addison, qui a le virus de la bougeotte, est ravi de pouvoir se déplacer à l'étranger. Tout va relativement bien jusqu'au 3 novembre 1939, date de la déclaration de la Deuxième Guerre mondiale. Fred Addison retourne à Bordeaux où il ouvre, fin 1939, un cabaret, le Swing. Les affaires vont bien, mais la France est vite occupée, ce qui poussera Fred Addison à fermer boutique et à se réfugier en zone libre. C'est à Nice qu'il trouve refuge, où il ouvre un nouveau cabaret, le Normandie, où viendront se produire les Tino Rossi, Charles Trenet, Edith Piaf, Suzy Solidor et tant d'autres. À la Libération, il rejoint Paris, où il sillonne la capitale avec son orchestre. En 1946, débute une tournée en Belgique avec Mistinguette, puis en Suisse dès 1948. Et encore Paris, puis certaines régions d'Afrique du Nord. Fred Addison est un véritable bourreau de travail. Il adore son métier et innove sans cesse, ce qui le place très haut sur la planète succès.
0: Ah, c'est très bien ça. Écoutons maintenant une chanson interprétée par l'orchestre de Fred Addison et son orchestre, le trio vocal. Voici une chanson qui a été populaire dans le film Blanche-Neige et enregistrée en 1938. Hi-ho!

0: Maintenant de retour à Paris, après de nombreux déplacements, il fera escale à la télévision où il animera la chanson de la semaine. Puis il entrera au service du cirque Pinder durant plusieurs années, où viendront se joindre Luis Mariano, Gloria Lasso et d'autres talents de l'époque. Fred Allison quitte la scène dans les années 60 pour se consacrer à la restauration. Voilà, c'est ainsi que nous avons vu la vie et l'œuvre de Fred Allison.
1: C'était la chronique à voyager dans le temps. Nous espérons que l'expédition vous a été agréable. Recherche et rédaction des textes, Lionel Azambre. Lecture biographique, Marcel Perrault. Recherche musicale, animation et réalisation, Marc Savoie. Production, Savoie Média. Pour découvrir davantage la chanson francophone, visitez le site www.toppop.ca. Ici Lucie Lemelin, à bientôt.
2: Merci à Marc Savoie et son équipe de nous avoir présenté cet artiste. 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

0: et je commençais à chanter un petit peu dans les cabarets parisiens. Et j'ai fait cette audition là. Et mon premier éditeur était Francis Lemarc, intéressé à moi. Et puis il a dit cette petite chanson, là, tu crois? Alors, est-ce que vous voulez que je l'édite? Moi, c'était pas mon problème. Mon problème, ce que je voulais, c'était un petit disque. On est terrible quand on est débutant. Un petit disque. Mais il m'a dit, bon, mais il faut commencer par le commencement, etc. Donc, on a édité Cathy, puis je me suis retrouvé sur la scène de l'Olympia dans un concours assez important à l'époque.
1: Cathy!
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2: Né le 25 avril 1944 à Tripoli, en Libye, Herbert Pagani débute une carrière de chanteur en Italie dans les années 60, où il interprète des chansons de Nougaro, Brel, Barbara, Gainsbourg et Piaf, en les adaptant en langue italienne. Parallèlement, il anime des émissions sur Radio Monte Carlo et en devient le premier disque jockey. En 1971, il chante pour la première fois en français en sortant un album surnommé « Concerto d'Italie ». 3 ans plus tard, Herbert Pagani enregistre son plus grand tube, intitulé « La bonne franquette », issu de l'album « Les années de la rage et les heures de l'amour ». Voilà.

0: Artiste polyvalent, il affectionne également la peinture et le dessin. Il se consacre dès 1980 à la sculpture. Cet homme, écologiste et pacifiste convaincu, succombe à une leucémie le 16 août 1988 à Miami, en Californie.
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1991, nous sommes à Moscou le 15 juin. Boris Yeltsin devient le premier président de la Fédération de Russie. Il a été élu au suffrage universel avec près de 60% des voix, une brèche de plus dans le communisme. Et dans la playlist de 1991, on écoute Patrick Bruel avec le titre « Alors regarde ». Il a 30 ans lorsqu'il signe chez BMG pour sortir ce qui est l'album de la consécration. Les titres « Casser la voix », je te le dis quand même, « Alors regarde », »,« Place des grands hommes » et « Décalé » sont publiés en single sur une durée de 2 ans d'exploitation et connaissent un triomphe. L'album se vend à plus de 2 millions d'exemplaires et sera disque de diamant en France. Extrait de cet album, voici « Alors regarde », Patrick Bruel.

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2: Né le 25 mai 1944 dans le 12e arrondissement de Paris, Pierre Bachelet débute sa carrière par un chef-d'œuvre musical en 1974, la chanson générique du film érotique Emmanuel.
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Attiré par la télévision et surtout le cinéma, il est sur le point de réaliser son premier long métrage, mais un grave accident de la circulation l'immobilise de longs mois. Pierre Bachelet se concentre alors à la composition de chansons et se fait définitivement remarquer en 1980 en sortant l'album « Elle est d'ailleurs », vendu à 1,5 million d'exemplaires. 2 ans plus tard, il triomphe avec « Les Corons », hymne dédié aux mineurs de charbon du nord de la France.

0: Tout au long des années 80-90, Pierre Bachelet continue à composer et à interpréter un nombre considérable de chansons qui seront d'ailleurs pour la plupart de grands succès, comme notamment « Marionnettiste », « L'an 2001 » et « Pleure pas Boulou ». Amoureux de la mer, il chante en 1990 en duo avec la navigatrice Florence Artaud en interprétant « Flo ».
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1: Atteint d'un cancer du poumon, cet homme tranquille et discret s'en est allé vers des horizons plus lointains le 15 février 2005.

0: Quand j'ai débuté dans la chanson, j'avais 46 ans. Et je n'avais pas le trac, c'était de la conscience. Mais maintenant, je suis conscient. Alors, c'est de la panique.
1: C'est moi, c'est l'Italien.

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3: Charles Trenet.
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0: Delphine, viens voir, ils sont arrivés. Ils s'installent sur la place.
1: 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Faudra les faire répéter dimanche matin.
0: Ben non. Tu crois ?

0: Mais dis-moi le cas. Ça y est, je suis en retard.
1: Delphine.
0: Oui.
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1: Oh, puis si.
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1: 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Tu rentres déjeuner?
0: Oui, mais pas avant une heure. Qu'est-ce que j'ai fait de mon poudrier? Ah non, je vais.

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1: Bonjour à tous, dans l'actualité musicale du jour, Marguerite partage Crash Test, un nouveau titre qui décortique la rupture amoureuse. Il y a quelques jours, l'ancien élève de la Star Academy a dévoilé sa nouvelle composition intitulée Crash Test avec une performance tout en sensibilité présentée par le Color X Studio. Toute de blanche vêtue, Marguerite livre avec une certaine gravité les paroles d'un titre intime qui parle donc d'amour, mais pas

0: Le puissant morceau Rage exprime notamment les frissons ressentis lors de l'écoute de Crash Test. Preuve en est, le cercle élargi de ceux et celles qui sont passés par la Star Academy demeure très soudé. On se retrouve très vite avec d'autres actualités.
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2: Né en 1930 à Tunis, Henri Tibi devient champion de Tunisie de ping-pong avant de se lancer dans la photogravure, collectionnant une impressionnante galerie de photos de son pays natal. Parallèlement, il se passionne pour la chanson et interprète à la fois des titres classiques, comme principalement des œuvres de Brassens et Ferré, et à la fois des titres personnels, souvent consacrés à la Tunisie. Henri Tibi gagne la reconnaissance de la communauté juive et arabe, utilisant à merveille la langue française, arabe et judéo-tunisienne. Dans les années 60, il décide de partir à Paris, où il donne des concerts et rencontre un certain succès. Malheureusement, il a des problèmes avec son voisinage à cause de ses nombreux animaux. Cherchant la tranquillité, il s'installe alors près de Besançon dans une modeste maison, entourée de 3 chiens et de 9 chats. Son personnage, quelque peu rustique, mais néanmoins chaleureux, est apprécié des Bisontins. Victime d'un accident de voiture, il s'éteint à Baume-les-Dames le 14 mai 2013. France 3 Franche-Comté titre alors « Besançon vient de perdre une parcelle d'âme et de poésie ».

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3: Né le 2 avril 1928 à Paris, Serge Gainsbourg est issu de parents russes d'origine juive. Après avoir vécu des moments pénibles lors de la Seconde Guerre mondiale, il est contraint par exemple de porter l'étoile jaune, il étudie les beaux-arts, puis devient pianiste de bar, tout comme le fut son père. À partir de 1957, fasciné par Boris Vian, il commence à écrire des chansons et enregistre en 1958 son premier disque intitulé « Le poinçonneur des lilas » grâce au producteur Jacques Canetti qui l'a repéré.
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3: Le succès est mitigé, mais ses interprètes, parmi lesquels Juliette Gréco et Petula Clark, rencontrent un intérêt non négligeable. La consécration intervient enfin en 1965 grâce à France Gall qui remporte l'Eurovision de la chanson avec le titre « Poupée de cire, poupée de son ».

d'autres interprètes se prêtent au jeu de ce succulent compositeur, comme Françoise Hardy, Comment te dire adieu, et bien évidemment Brigitte Bardot, Harley Davidson, avec laquelle il a une courte relation amoureuse. En 1968, il rencontre Jane Birkin et chante en duo avec elle le célèbre tube « Je t'aime moi non plus ». 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

0: Cette chanson fait scandale au Vatican et se retrouve censurée dans de nombreux pays, principalement catholiques. En 1971, naît Charlotte, issue de l'union sacrée avec Jane. Par la suite, Serge Gainsbourg interprète également lui-même ses œuvres et ne passe jamais inaperçu sur scène. Parmi ses plus grands succès, mentionnons Love on the Beat, Elisa, Aux armes, etc., Bonnie and Clyde, La Javanaise ou bien encore Aux enfants de la chance.
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0: Tombé dans l'engrenage de l'alcool et de la cigarette, il fait souvent scandale sur les plateaux de télévision, comme en 1984, lorsqu'il brûle un billet de 500 francs devant des millions de téléspectateurs. Ceci pour dénoncer le racket fiscal dont il s'estime victime.
1: Je prends un billet de 500 balles. Hein, je vais vous dire, je suis taxé à 574%. Hein, je vais vous dire ce qui me reste. C'est bien ça, ça c'est illégal ce que je vais faire. Là.
2: C'est illégal, oui.
1: C'est illégal, mais je vais le faire, si on fout en tour, je n'ai rien à cirer, je serai au moins en régime. Voilà, je vais vous dire ce qui me reste. Il ne faut quand même pas déconner, hein. Parce que ça, c'est pas pour les pauvres, hein, c'est pour le nucléaire et toute.
2: Vous vous rendez compte que vous provoquez beaucoup de monde en faisant ça?
1: Ah, écoutez, c'est mon pognon, j'en ai rien à cirer.
0: Rongé par la maladie, Gainsbourg s'éteint le 2 mars 1991, emportant avec lui son savoir-faire inimitable dans la création de chansons souvent poétiques. Il repose au cimetière de Montparnasse, à Paris. Oh.

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1: Il est 11h.
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2: 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J'ai donc le privilège d'avoir une certaine liberté. Donc, ce privilège que j'ai, à mon avis, ne peut se justifier que d'une manière possible, c'est si je peux arriver à prêter ma voix à ceux qui n'en ont pas, c'est-à-dire à ceux auxquels on demande toujours les sacrifices, le travail, et puis leur sang aussi.
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1: Et en ce vendredi 8 mai, bonne fête aux désirés, les béliers, faites un effort, mettez-vous en avant.
2: Taureau, vos proches comptent sur votre présence.
3: Gémeaux, vous voulez préserver votre indépendance.
4: Les cancers, vous fuirez tout ce qui ressemble à une contrainte.
5: Les lions, votre progression professionnelle est remarquable.
6: Les vierges, vous remettrez volontiers en question vos capacités professionnelles.
7: Balance, vos succès ne passeront pas inaperçus.
8: Scorpion, l'équilibre de votre budget est relativement stable, mais la vigilance est toujours de rigueur.
9: Sagittaire, cessez de vous chercher des excuses pour ne pas réussir.
10: Les capricornes, attention à ne pas vous enfermer dans une solitude excessive.
11: Les Verseaux, restez humbles et concentrés sur vos objectifs.
12: Enfin les Poissons, n'exagérez pas vos limites. Vous êtes capables de faire bien plus que ce que vous pensez.
13: Bonne journée et à demain.
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2: Né le 31 juillet 1934 à Dreux, Gilles Dreux, de son vrai nom Jean-Paul Chapuisat, est originaire d'une mère bretonne et d'un père franc-comtois. Après avoir passé son enfance au Mali, en Guinée, en Martinique, puis à Marseille, en raison d'un père militaire de carrière, il rejoint Paris à la fin des années 50. Très attiré par les artistes de cette époque, il se produit au Tire-Bouchon, cabaret Montmartrois, où il interprète « Quand on n'a que l'amour » de Jacques Brel. Impressionné par le talent du jeune homme, le patron de cet établissement lui demande de se produire fréquemment dans son cabaret. Gilles Dreux fait alors la connaissance du chanteur François de Gelt, qui le prend sous son aile et prend le nom d'artiste de Dreux en hommage à sa ville natale. Après avoir fréquenté plusieurs cabarets de la rive gauche, parmi lesquels la Villa d'Est et la Colombe, il signe un premier contrat chez Riviera en 1963. Mais c'est véritablement 5 ans plus tard, soit en 1968, qu'il remporte un succès considérable avec le titre « Alouette ».

D'autres succès mémorables voient le jour, parmi lesquels Dans la montagne en 1971, générique de la série télévisée ainsi que de la bande originale du film Un aller simple de José Giovanni sur une musique de François

0: Gilles Dreux poursuit sa carrière en enregistrant plusieurs autres albums en collaboration notamment avec Didier Barbelivien. Parallèlement, il se produit sur plusieurs scènes et à de nombreux festivals. Il participe aussi à des croisières chantant avec merveille ses succès devant un public nostalgique. En 2020, à l'occasion de ses 60 ans de carrière, il sort un ultime album intitulé « Le comptoir des amis » et chante en duo avec ses potes de toujours, parmi lesquels Gérard Lenormand, Serge Lama et Alain Turban. Vaincu par la maladie, Gilles Dreux s'éteint le 7 janvier 2025 à Aubenas.
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0: De toute façon, moi je vous dis, je suis un éternel débutant, donc je me remets en question en permanence. Alors je sais que ça va paraître un peu prétentieux, mais il faut toujours que je m'étonne moi-même, tout en étonnant les gens qui ont eu le talent de me donner d'aussi belles chansons, que ça soit Jean Foc, Le Baron, Joseph Danvers, etc. Moi, quand ces gens-là me disent « Ah, sur ma chanson, tu m'as filé les poils », j'ai gagné mon pari, quoi. En espérant, après, de filer les poils au public, parce que c'est quand même le public qui me fait vivre depuis longtemps.
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1: Il est midi.
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0: Et nous étions à la sortie de la Scala un soir dans le hall, quand la salle se vidait et du haut de la galerie, il y avait un ouvrier qui descendait et qui appelle ainsi sa femme. Eh, viens, Poupou, il lui fait, viens.
1: Oui.
0: Ça y est, que je dis à Christine, voilà notre phrase, c'est viens, Poupou, le viens, Poupou, le viens, qui arrivera après, comme un coup de tympan dans les oreilles, et tu verras que ça peut encore aller faire. On a mis des paroles là-dessus, mais chanté aussitôt, et ça a été tellement que les négrillons à Madagascar en débarquant les bagages des voyageurs chantent cette air-là.
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2: Bonjour à tous, aujourd'hui gros plan sur Tatiana Ali. Tatiana Ali voit le jour en mars 1979 à Long Island aux États-Unis. Passionnée par la comédie depuis son plus jeune âge, elle fait ses premiers pas de comédienne à l'âge de 6 ans en apparaissant dans la série Sesame Street. En 1990, la jeune Tatiana est propulsée au rang de superstar en devenant Ashley Banks dans la série Le Prince de Bel-Air aux côtés de Will Smith. En plus de ses talents d'actrice, elle dévoile également un immense talent pour la chanson et n'hésite pas à chanter dans plusieurs épisodes de la série. Son compère de jeu, Will Smith, lui demande donc si elle n'aimerait pas poursuivre une carrière dans la chanson, mais la jeune femme préfère la comédie et se concentre plutôt sur la série. Quand cette dernière commence à toucher à sa fin, Tatiana Ali travaille sur son premier album qui sort en 1999. Ce premier essai musical remporte un très beau succès aux États-Unis, mais également à l'étranger, grâce au duo qu'elle interprète avec justement Will Smith. Tous les deux se retrouvent quelques temps plus tard en chantant sur l'album Willennium. En parallèle, elle continue sa carrière de comédienne et de 2007 à 2013, elle apparaît même régulièrement dans le soap-opéra Les Feux de l'amour. La jeune femme s'engage également en politique en soutenant le candidat Barack Obama lors des élections de 2008. Elle devient même l'une de ses porte-paroles à travers les États-Unis. Côté cœur, elle a été en couple avec l'acteur Jonathan Bundis. En juillet 2016, elle épouse son compagnon depuis 2 ans, le docteur Vogue Raspberry. Le 16 septembre 2016, le couple accueille leur premier enfant, prénommé Edward. On se retrouve très vite avec d'autres enfants.
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5: Né le 24 août 1916 à Monaco, Léo Ferré se passionne très jeune pour la musique. Alors qu'il est pensionnaire dans une école chrétienne où il fait le douloureux apprentissage de la solitude et de l'oppression, il découvre Beethoven. Après avoir effectué des études de droit et s'être perfectionné au clavier, il écrit ses premiers poèmes, puis débute sa carrière à Paris en 1946 au cabaret Le Bœuf sur le Toit, où il partage l'affiche avec les frères Jacques et Charles Aznavour. Quelque temps plus tard, au Lapin Agile, il rencontre Jean-Roger Caussimon et lui met ses textes en musique, dont « Monsieur William » et « Coma Ostende ».
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5: Se produisant dans de nombreuses salles parisiennes, notamment l'Écluse, la Rose Rouge et le Caveau de la Terreur, Léo Ferré voit sa notoriété amplifiée. Celle-ci est à son apogée en 1952 lorsque Catherine Sauvage interprète Paris Canaille.
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5: En 1954, il se produit à l'Olympia, en première partie de Joséphine Baker. Puis tout s'accélère. Adulé, il devient une véritable bête de scène, enregistrant un nombre considérable de chansons et de textes de poètes disparus, parmi lesquels Charles Baudelaire, Arthur Rimbaud, Paul Verlaine et Louis Aragon. Aimant la solitude, il se retire dans le Lot entre 1963 et 1968 où il vit entouré d'animaux, parmi lesquels son chimpanzé Pépé. La mort de son singe au printemps 68 lui vaut un immense chagrin et il écrit alors la chanson

0: En pleine contestation de mai 68, Léo Ferré se retrouve impliqué dans la révolte estudiantine. Des jeunes l'acclament en brandissant des drapeaux noirs. Il devient ainsi, en quelque sorte, le porte-drapeau du changement social. Ses chansons se font de plus en plus révolutionnaires et virulentes, pour ne pas dire anarchistes. Madame la misère, Amour anarchie, Avec le temps ou bien encore Les anarchistes. Ironie incroyable du sort, il meurt le jour de la fête nationale, soit le 14 juillet 1993. La France a perdu son poète le plus prolifique et le plus anar de toute la chanson française. Originaire de Monaco, Léo Ferré repose dans la principauté où seul le texte suivant est inscrit sur sa tombe. Je vous donne ma voix et puis tous mes violons. Vous savez qui je suis maintenant ? Le vent. Je suis le vent.
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0: Je suis un privilégié parce que j'ai la chance extraordinaire de faire un métier que j'aime. J'ai donc le privilège d'avoir une certaine liberté. Donc, ce privilège que j'ai, à mon avis, ne peut se justifier que d'une manière possible, c'est si je peux arriver à prêter ma voix à ceux qui n'en ont pas, c'est-à-dire à ceux auxquels on demande toujours les sacrifices, le travail, et puis leur sang aussi.
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2: Né le 29 janvier 1933 à Paris, Sacha Distel est issu d'une famille de musiciens. En 1950, il débute sa carrière dans l'orchestre d'un certain Ray Ventura, qui n'est autre que son oncle. Ce dernier l'envoie à New York pour effectuer un stage dans l'édition musicale. Sacha Distel découvre alors le répertoire de chanteurs de charme américains comme Frank Sinatra et Tony Bennett. Le jeune homme sait pertinemment qu'il deviendra musicien et chanteur. De retour en France, il accompagne Juliette Gréco tout en multipliant les concerts. Considéré comme l'un des meilleurs guitaristes français de jazz, il veut également chanter. Après quelques enregistrements peu médiatisés, il interprète Scooby-Doo en 1959 et est récompensé du prix de l'Académie Charles Cros.

Fort de ce succès, et après une liaison passagère avec Brigitte Bardot, il enregistre des tubes qui sont pour la plupart d'énormes succès, comme « Mon beau chapeau », « Monsieur Cannibal », « L'incendie à Rio », « Toute la pluie tombe sur moi » ou bien encore « Tu es le soleil de ma vie ». De 1963 à 1971, il anime l'émission télévisée de variété surnommée « Sacha Show » de Maritille et Gilbert Carpentier. Chanteur de charme par excellence, Sacha Distel rend hommage à son oncle Ray Ventura, décédé en 1979, en interprétant à l'Olympia des chansons de son répertoire, parmi lesquelles « Qu'est-ce qu'on attend pour être heureux ?»

Après avoir gravé deux nouveaux disques dans la lignée du style de son oncle, ce crooner disparaît des suites d'un cancer de la peau le 22 juillet 2004 à Rayol-Canadel-sur-Mer, dans le département du Var.

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1: Il est 13h. 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
5: Je chante pour qu'on m'écoute, je chante pour qu'on m'entende, je chante pour qu'on entende les gens qui ont écrit des mots et ceux qui ont fait des musiques. Je chante pour qu'aussi on entende les musiciens qui sont derrière moi. Je chante pour les autres, je chante pas pour moi. Je chante spécialement pour les autres, pour leur dire des choses que j'ai envie de leur dire, comme par exemple mon fils chante, ou si tu t'imagines, ou des choses aussi diverses que ça, ou les feuilles mortes, ou la fourmi, ou les fusils d'argent, ou l'embellie, qui est une chanson d'amour merveilleuse.
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1: Au début, j'étais révolté contre tout ce que je détestais, comme la chasse, la corrida, la connerie, la guerre, enfin bon, un tas de trucs. Et ça oblitérait tout ce que j'aimais, quoi. Et maintenant, j'ai plus de temps à perdre, et je ne parle que même dans mes chansons. Les derniers disques que j'ai sortis, c'est, je parle plus de ce que j'aime que de ce que je n'aime pas. J'aime mon jardin. Attends, une journée ne suffit pas, une nuit non plus. Une vie ne suffit pas. J'ai pas peur de mourir, moi. J'ai peur de plus vivre. Parce que je ne verrai plus tout ça. Ça va en perdre, alors.
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1991, nous sommes à Moscou le 15 juin. Boris Yeltsin devient le premier président de la Fédération de Russie. Il a été élu au suffrage universel avec près de 60% des voix, une brèche de plus dans le communisme. Et dans la playlist de 1991, on écoute Patrick Bruel avec le titre « Alors regarde ». Il a 30 ans lorsqu'il signe chez BMG pour sortir ce qui est l'album de la consécration. Les titres « Casser la voix », »,« Je te le dis quand même », »,« Alors regarde », »,« Place des grands hommes » et « Décalé » sont publiés en single sur une durée de 2 ans d'exploitation et connaissent un triomphe. L'album se vend à plus de 2 millions d'exemplaires et sera disque de diamant en France. Extrait de cet album, voici « Alors regarde », Patrick Bruel.

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3: Né le 3 mai 1934 à Alexandrie, issu de parents juifs grecs de langue italienne, Georges Moustaki débarque à Paris au début des années 50, où il exerce la profession de journaliste, puis de barman dans un piano-bar. Il y rencontre alors de nombreuses personnalités du monde musical et découvre, avec une immense admiration, Georges Brassens. Cette découverte le pousse à composer. Il crée alors en 1958 la célèbre chanson « Milord » pour Édith Piaf, avec laquelle il a une courte aventure amoureuse.

D'autres énormes succès voient le jour dans le courant des années 60, parmi lesquels Sarah, Ma liberté, Ma solitude, Votre fille à 20 ans pour Serge Reggiani, ainsi que La dame brune pour Barbara.

En 1969, Georges Moustaki enregistre lui-même sans doute son plus grand succès, intitulé « Le Métèque », chanson traduisant à la fois l'amour et un autoportrait de sa propre personne, un juif errant, pâtre grec. Avec

Également artiste peintre, polyglotte, Georges Moustaki s'installe sur l'île de Saint-Louis à Paris et donne son premier grand concert à Bobino en 1970. Le public apprécie cet homme aux longs cheveux idoines et à la barbe assortie. Las, atteint de problèmes respiratoires en 2009, il annonce à la presse quelques mois plus tard qu'il est définitivement incapable de chanter. Auteur de quelques 300 chansons, dont La Marche de Sacco et Vanzetti, cet ambassadeur de la chanson française s'éteint à Nice le 23 mai 2013. Son amie Juliette Gréco, interprète de plusieurs de ses œuvres, déclare alors que Moustaki était un homme absolu, exquis et raffiné, quelqu'un de différent. Et c'est toujours la différence qui fait le talent.

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2: Née le 18 juin 1903 à Philadelphie, Jeannette MacDonald, alors âgée seulement de 14 ans, fait ses débuts à Broadway comme chorus girl. Grâce à l'avènement du cinéma parlant, elle se fait engager par la maison de production Paramount et joue en 1929 dans Love Parade, aux côtés de l'étoile montante qu'est Maurice Chevalier. 9 films suivent au début des années 30, mais la jeune femme, peu satisfaite de son contrat avec Paramount, décide de faire une pause cinématographique. Elle part alors en Europe donner des concerts dans les plus grands music-halls. Elle interprète non seulement de nombreuses chansons en anglais telles que March of the Grenadier, My Dream Lover, Good Night, mais également en français comme N'est-ce pas poétique en 1932, Aimer ce soir est l'heure exquise en 1934. Jeannette MacDonald continue par la suite à se produire sur scène, à la radio et à la télévision. Elle parvient même à chanter à la Maison Blanche devant le président Eisenhower. Cette artiste très populaire de la première moitié du XXe siècle nous quitte le 14 janvier 1965.

0: Mais Serge était bon public, il adorait quand il y avait des failles. Il aimait qu'il y avait même des erreurs, parce qu'il savait que je ne supporterais pas un accident qui était avec une note qui n'était pas juste ou avec un mot qu'on ne comprenait pas. Alors je suppose que j'ai appris de chanter derrière un micro. Et après, pour le Bataclan, c'était grâce à Chéro qui m'a donné le courage d'être sur scène. C'était très tard dans ma vie, très très tard.
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3: Un jour, voilà, il travaillait sur mon album, puis je le vois gratter à la guitare et puis s'amuser hein, en bougeant un peu comme ça. Je lui dis, qu'est-ce que c'est que ce truc? Il faisait nanana. Bref, je lui dis, c'est quoi ça? Il me dit, c'est un truc, ça me détend, me dit-il. Je lui dis, c'est pas pour toi, c'est rien. Comment ça, c'est rien? Je lui dis, non, mais attends, s'il te plaît, je peux réécouter? Il me dit, mais non, écoute, arrête, j'étais censé faire un album sérieux. Et j'ai dit à Jean-Pierre, excuse-moi, je lui dis, mais ça me plaît, ça, ça a du charme, c'est mignon, ça dégage un truc, je saurais pas dire. Moi, j'ai envie de le chanter, ce truc-là.

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1: Entrée dans le grenier de Willy et bienvenue en 1991. Nous sommes à Moscou le 15 juin. Boris Yeltsin devient le premier président de la Fédération de Russie. Il a été élu au suffrage universel avec près de 60% des voix, une brèche de plus dans le communisme. Et dans la playlist de 1991, on écoute Patrick Bruel avec le titre « Alors regarde ». Il a 30 ans lorsqu'il signe chez BMG pour sortir ce qui est l'album de la consécration. Les titres « Casser la voix », »,« Je te le dis quand même », »,« Alors regarde », »,« Place des grands hommes » et « Décalé » sont publiés en single sur une durée de 2 ans d'exploitation et connaissent un triomphe. L'album se vend à plus de 2 millions d'exemplaires et sera disque de diamant en France. Extrait de cet album, voici « Alors regarde », Patrick Bruel.

0: J'ai débuté en 1922, l'hiver 22-23, aux Folies Bergères, car je viens du Music Hall, j'ai débuté au Music Hall, ensuite j'ai fait mon tour de chant, j'ai joué l'opérette, et jusqu'au jour où je suis rentré au cinéma, c'est-à-dire en 30, il va y avoir 30 ans.
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1: C'est un métier où il faut être lucide et ne pas avoir l'air d'être lucide. Voilà. C'est pour ça qu'on dit qu'on est des comédiens, qu'on est des cabots. Et bien sûr, nous sommes des cabots. Et des

Quand j'écris de la musique, je travaille pas, mais quand je suis en scène, je travaille, parce que je suis devant un tour incroyable, où je fais tomber les pièces comme je peux, et puis je les ramasse, et puis pendant 2 heures, vous comprenez, c'est comme ça que ça se passe.

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2: Né le 22 mai 1937 à Paris, Guy Marchand découvre avec stupeur le jazz à l'âge de 9 ans, grâce à son père amoureux de ce nouveau style de musique débarqué directement des États-Unis. Il apprend alors la clarinette et se met à chanter dans les bals populaires et boîtes de Saint-Germain-des-Prés. Après ses obligations militaires, la chance frappe à sa porte lors d'une rencontre fortuite avec Dalida, qui l'encourage à se lancer dans une carrière de chanteur grâce à sa voix de crooner. Guy Marchand enregistre alors son premier grand succès en 1965, intitulé « La Passionata ».
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Parallèlement à la chanson, Guy Marchand entame une carrière au cinéma en jouant dans Boulevard du Rhum en 1971 aux côtés de Brigitte Bardot. La carrière du Parisien se poursuit entre jazz, cinéma, chanson, tango, polo et boxe. Côté chanson, il enregistre plusieurs succès retentissants comme « Moi je suis tango » en 1975, et Crooner en 77 est destiné en 82. En 1991, Guy Marchand incarne le célèbre détective Nestor Burma. Hospitalisé à Cavaillon, ce crooner au grand cœur s'éteint le 15 décembre 2023. Destiné.

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Moi, j'ai des opérettes que j'ai jouées pendant 6 mois, 8 mois. Et bien, le dernier jour, je trouve encore un truc. C'est extraordinaire parce que je suis toujours à l'affût. Même avec mes camarades, je disais, mais pourquoi tu dis cette phrase qui devrait marcher et qui ne marche pas? Je sortais de scène, je les regardais, je dis, mais ça devrait marcher, ça. Alors, je les attendais à la sortie, vite fait, en attendant d'aller me changer. Je dis, si demain, tu le dis à l'envers, tu mets le verbe avant, ça va peut-être marcher. Et j'arrivais à faire marcher un truc et j'étais contente, alors que ça ne me touchait pas personnellement, je veux dire. Mais c'est ça, c'est la recherche.

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2: 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Il me répond ta concierge peut remplir ses fonctions parce qu'elle a l'habitude de tirer sur le cordon. 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
2: Né le 18 juillet 1933 en Seine-Saint-Denis, Jean-Yann fait des études de journalisme avant de se consacrer rapidement à l'écriture de sketchs pour le cabaret. Après avoir effectué son service militaire en 1954, il décide de se lancer dans la chanson et enregistre plusieurs titres incontournables comme notamment « La Gloriole »,« Si tu t'en irais » et « La Gamberge ».
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0: reconnurent.
1: Personnage polyvalent et touche-à-tout, il joue parallèlement dans des dizaines de films en multipliant les premiers et seconds rôles, incarnant à merveille le français moyen râleur. On le retrouve ainsi dans Que la bête meure, Tout le monde il est beau, tout le monde il est gentil et 2 heures moins le quart avant Jésus-Christ. Il crée aussi plusieurs sketchs indémodables, comme Le permis de conduire en 1967, où l'apprenti conducteur Jean-Yann, énervé contre l'inspecteur, incarné par Laurence Riesner, parvient à mettre ce dernier dans ses petits souliers, en le menaçant sournoisement.
2: Bon, monsieur, première question. Vous montez dans votre voiture, celle-ci ne veut pas démarrer, que faites-vous?
3: Est-ce que chez moi...
2: Ah ben, vous feriez bien de savoir. Vous montez dans votre voiture, elle ne démarre pas, qu'est-ce que vous faites?
3: Eh ben, je descends.
2: Ah oui, la manivelle.
3: Non, je descends, puis je file un grand coup de pompe dans cette saloperie de bagnole. Et après, j'ouvre le capot, je prends une clé à molette et je casse le moteur en 1000 morceaux, je frappe, je cogne. Parce que je suis pas du genre à me laisser emmerder par un tas de ferraille, hein. Et puis pas par autre chose non plus, d'ailleurs.
1: Également homme de télévision, ayant participé à l'émission satirique des Grosses Têtes en compagnie de Philippe Bouvard et de radio, il rejoint d'ailleurs l'émission « On va pas se gêner » de Laurent Ruquier sur Europe 1 en 2000. Jean-Yann est emporté par une crise cardiaque le 23 mai 2003 à Morcin, dans la Marne.

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Puis Roméo et Juliette, et depuis Tristan et Iseult, le percepteur et le contribuable sont rois du tandem aujourd'hui. Mais le contribuable est bon diable, lui seul pédale jour et nuit.

graphique étant, on sait que les astrologues partout nous collent un tas de boniments que le public absorbe comme ses drogues qu'on peut ingurgiter facilement. Ils vous disent sous forme d'horoscope la céleste origine de nos mots. Il n'y a plus besoin de télescope pour connaître l'influence des

télescope. Dernièrement, je vais voir un nouveau mage pour lui demander quelques conseils en vue de mon très prochain mariage. Il me dit, je vais consulter le soleil. Je vois pour vous une vie mirobolante, beaucoup d'amour et beaucoup d'affection. Votre femme sera toujours douce et aimante. Peu de temps après, je faisais ces réflexions. Si te v'là dans la mélasse, c'est la photosoroscope. 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Si ta femme n'est pas très douce, c'est la photosoroscope. 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Les musiciens constatent bien des choses. Depuis qu'ils consultent les fakirs, ils sont inquiets et ils se décomposent. Depuis qu'ils veulent connaître leur avenir, le chef d'orchestre le lit sur sa baguette, le violon dans les soies de son archet, la contrebasse sur le devant de sa liquette, le pianiste dans les mares de café. Si le tambour s'ouvre de la caisse, c'est la photosoroscope. Si le chef chaque jour engraisse, c'est la photosoroscope. Si le saxo devient blême, c'est la photosoroscope. Et si tous ils ont la flemme, c'est la photosoroscope. On constate leurs dégâts chez les artistes, chez Gara et même chez Tino Rossi. Ce dernier dit on veut se faire trappiste. C'est dommage, il a si bien réussi.

Ce qui est important, c'est l'instant. C'est la conversation entre le public et moi. C'est le moment de vérité. C'est ça, d'ailleurs, c'est une chose qu'on ne peut pas définir. C'est quand on entre en scène, quand, comme ça, quand j'arrive. Vous savez, on s'isole, on s'enferme. Je m'absente tout à fait pour pouvoir mieux donner. C'est important, ça, c'est de donner. C'est une histoire d'amour entre le public et moi. Comment

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Moi, j'essaye toujours de faire des choses pour faire rêver les gens, pour que les gens passent une soirée avec qu'ils en aient plein les mirettes. 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Voilà, j'essaie toujours de faire des choses comme ça. 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
2: Né le 13 mai 1983 dans le département de l'Isère, Grégory Lemarchal est passionné par la chanson et participe en 1998 à l'émission surnommée « Graines de star ». Le jeune Savoyard s'inscrit en 2004 à l'émission de télévision de la Star Academy et parvient à remporter le trophée. Sa carrière est ainsi lancée et le jeune homme enregistre son premier album intitulé « Je deviens moi ». Comportant le titre à succès, Écris l'histoire, certifié disque d'or en France.

En 2005, il enregistre plusieurs singles, dont « Je suis en vie »,« Même si » et « Promets-moi ». Atteint de la mucoviscidose, Grégory Lemarchal meurt de sa maladie le 30 avril 2006 à Suresnes. Bourré de talent, âgé seulement de 23 ans, Grégory n'a pas eu le temps de terminer son second album, surnommé « La voix d'un ange ». Ce dernier est toutefois récompensé en 2008 à titre posthume du Platinum Award. Aujourd'hui, l'association Grégory Lemarchal récolte des fonds pour lutter contre la mucoviscidose.

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On entend de Charles Aznavour telle chanson, de Charles Aznavour telle chanson, finit par dire qui est ce Charles Aznavour. Alors Charles Aznavour vient sur scène et on l'aime plus ou moins, mais on va vers le succès, on va vers le nom connu. J'étais en fait, mes chansons m'ont lancé comme une savonnette. Je suis devenu la savonnette Charles Aznavour. Qui est Charles Aznavour? Et on est venu voir qui était ce Charles Aznavour. Ça ne veut pas dire qu'on aimait ce que je faisais. Et au contenu, je pourrais dire même qu'il y avait un petit groupe qui aimait ce que je faisais, puis un grand groupe qui refusait. Mais il y a aussi le snobisme qui joue. Il était de bon ton, dans un certain milieu, d'aimer Charles Aznavour, et dans un autre milieu, de ne pas aimer Charles Aznavour. Il a fallu que je travaille beaucoup pour me faire aimer d'un peu tout le monde.

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2: Il est 16h. 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
5: C'est un métier où il faut être lucide et ne pas avoir l'air d'être lucide. Voilà. C'est pour ça qu'on dit qu'on est des comédiens, qu'on est des cabots. Et bien sûr, nous sommes des cabots et des comédiens. Et c'est pas facile, vous savez. Quand j'écris de la musique, je travaille pas. Mais quand je suis en scène, je travaille. Parce que je suis devant un tour incroyable. Je fais tomber les pièces comme je peux, et puis je les ramasse, et puis pendant 2 heures, vous comprenez? C'est comme ça que ça se passe.

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3: Née le 12 juin 1916 à Villefranche-sur-Mer, Nila Cara entame sa carrière artistique au début de la Seconde Guerre mondiale. On la voit en 1939 dans le film « Paradis perdu » où elle tient le rôle d'une chanteuse sur la Marie Galante. Puis entre 1940 et 1950, elle se produit sur plusieurs scènes parisiennes dont « Le bœuf sur le toit » et « Bobino » où elle y interprète des chansons remplies de chaleur et d'émotion comme « Je vends des hot-dogs »,« Partir au bout du monde », J'ai chanté sur ma peine, ou bien encore Où es-tu mon amour ? Après s'être sans doute volontairement éclipsée en raison de la nouvelle vague yéyé, Nila Cara réapparaît à la fin des années 80 sur le plateau de la Chance aux chansons. Elle nous quitte le 26 décembre 1999 à Cagnes-sur-Mer.

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1: Je peux me considérer d'abord comme un chanteur yéyé et puis ensuite comme un chanteur non yéyé. Je vais vous expliquer pourquoi, parce qu'il y a deux méthodes pour faire les chansons, yéyé et pas yéyé. La première, c'est de faire une adaptation, c'est-à-dire de transformer une chanson parole anglaise en chanson même mélodie, parole française. Et bien sûr, les yes sont traduits par des yéyé français. Mais quand M. Aznavour me fait une chanson, je ne suis plus un chanteur yéyé.

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2: Né le 1er décembre 1950 à Montréal, fils du célèbre organiste-pianiste Lucien Etu, Daniel Etu apprend le piano dès l'âge de 4 ans. Petit Mozart du clavier, il enregistre à 11 ans son premier disque à l'orgue intitulé « La parade des soldats de bois ». Ce vinyle lui vaut immédiatement le grand prix du disque canadien dans la section enfantine. Il continue avec persévérance ses études musicales, notamment le piano et l'orchestration, et sort en 1972 son premier album instrumental intitulé « Daniel Etu joue Roger Whittaker ». Il accompagne aussi bien dans le courant des années 70 de très nombreux artistes de la chanson québécoise, comme René Claude, Véronique Béliveau et Michel Louvain, que des artistes français comme Charles Aznavour, Gilbert Bécaud et Mireille Mathieu. À partir de 1975 et parallèlement à ses fonctions de pianiste, d'arrangeur et de compositeur, Daniel Etu anime de nombreuses émissions de radio et de télévision, comme Les Tannants et l'Artichaut sur CFM TV. Il continue également à enregistrer des chansons ayant pour nom « La saison de l'amour »,« Je cherche une fille »,« Je danse avec lui » ou bien encore « Le cœur en quarantaine ». Atteint d'une hémorragie gastrique, le Québécois meurt subitement le 8 janvier 2008.

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2: Né le 18 juillet 1917 à Cayenne, en Guyane française, Henri Salvador débarque à 12 ans dans le port du Havre avec toute sa famille. Il débute sa carrière en chantant en compagnie de son frère André, mais la guerre va l'obliger à s'expatrier en Amérique du Sud. Pendant cette période noire de l'histoire, il fait partie de l'orchestre de Ray Ventura et y exerce ses talents de guitariste et de chanteur. Par la suite, il revient en France et compose de très nombreuses chansons, à la fois sentimentales, telles que « Maladie d'amour », une chanson douce ou bien encore « Cendrillon », et hilarantes, comme « Juanita Banana »,« Faut rigoler » et « Zorro est arrivé ».
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0: chapeau.
1: Quoi qu'il en soit, ses œuvres émeuvent tout un pays, grâce notamment à ses nombreuses apparitions dans les années 60, dans la célèbre émission de variété de Mariti et Gilbert Carpentier. Il effectue de nombreuses tournées à travers le monde et ses passages sur scène ne laissent jamais indifférent. Parolier d'exception, il écrit également des textes pour de nombreux artistes, parmi lesquels Régine et Sheila. Entre 1980 et 1990, la carrière d'Henri Salvador se retrouve en stand-by, certains le considérant comme super ringard. Cela ne l'empêche toutefois pas d'enregistrer un CD rempli de nostalgie en 2000 grâce à Benjamin Biolay qui lui offre l'occasion de revenir au sommet de la gloire. Cet album s'intitule « Chambre avec vue » et comporte la chanson « Jardin d'hiver ».
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0: Il sort son dernier disque en octobre 2006, portant le nom prémonitoire de Révérence, avant de donner un ultime concert au Palais des Congrès de Paris le 21 décembre 2007. Récompensé à maintes reprises pour sa fabuleuse carrière, il s'éteint le 13 février 2008, emporté par une rupture d'anévrisme. Cet amateur de pétanque laisse derrière lui plusieurs générations dans le deuil. Zorro s'en est allé cette fois-ci en se pressant.
1: Bon,

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1: Allons les enfants, silence. On va chanter une chanson en chœur. Alors, vous y êtes, écoutez.

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1: Il est 17h.
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Bonjour, aujourd'hui 8 mai, 128e jour de l'année, nous fêtons les Désirés. C'est aussi la journée mondiale de la Croix-Rouge et la célébration de l'armistice de 1945. C'est le 8 mai 1903 que naissait Fernandel, décédé en février 1971. Joyeux anniversaire à Katiachenko, née le 8 mai 1947, à Marie Myriam, née en 1957, à Laurence Boccolini et au réalisateur Michel Gondry, née en 1963, au boxeur Fabrice Thiozzo, née en 1969, à Enrique Iglesias, née en 1975, et au joueur de tennis Benoît Paire, née le 8 mai 1989. C'est aussi le 8 mai 1994 que nous quittait George Peppard, Hannibal Smith de la série Agence Tourisque. Il était né en octobre 1928. Le 8 mai 1429, Jeanne d'Arc oblige les Anglais à lever le siège d'Orléans. En 1886, le Coca-Cola est inventé. En 1898, la Ligue française pour la défense des droits de l'homme et du citoyen est créée. En 1945, donc, l'Allemagne capitule. En 1984, à Nantes, le stade Louis Fontenot, dit stade de la Beaujoire, est inauguré. En 1988, François Mitterrand est réélu président de la République française. En 1996, sous la présidence de Nelson Mandela, l'Afrique du Sud se dote d'une nouvelle constitution. Enfin, le 8 mai 2025, le cardinal américano-péruvien Robert Francis Prévost est élu pape et prend le nom de Léon XIV. Le dicton du jour, à la Saint-Désiré, tu peux découvrir ton nez. Demain, vous penserez à fêter les Pacos.

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je peux me considérer d'abord comme un chanteur yéyé et puis ensuite comme un chanteur non yéyé. Je vais vous expliquer pourquoi, parce qu'il y a deux méthodes pour faire les chansons, yéyé et pas yéyé. La première, c'est de faire une adaptation, c'est-à-dire de transformer une chanson parole anglaise en chanson même mélodie, parole française. Et bien sûr, les yes sont traduits par des yéyé français. Mais quand M. Aznavour me fait une chanson, je ne suis plus un chanteur yéyé.

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1: Madame, Monsieur, vous êtes invités à partir avec nous pour faire une odyssée dans le passé musical de la chanson francophone. Bienvenue à la chronique « À voyager dans le temps ». Voici Georgius.
2: Georgius, né à Nantes en 1891 sous le nom de Georges Guibourg. Décédé à Paris en 1970, Georgius est auteur et interprète. Véritable boulimique de la chanson, Georgius n'avait de cesse d'écrire. Ce grand de la chanson, un peu oublié, a pourtant été très populaire. Plus tard à l'émission, nous ouvrirons le livre de la vie et de la carrière de Georgius.
3: Vous êtes premier en histoire de France. Eh bien, parlez-moi de Vercingétorix. Quelle fut sa vie, sa mort, sa naissance? Répondez-moi bien et vous aurez 10. Monsieur l'inspecteur, je sais tout ça par cœur. Vercingétorix.

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1: Alors, c'est en 1936 que Georgius enregistrait au lycée Papillon. Georgius, Marcel Perrault, une courte biographie au sujet de Georgius, s'il vous plaît.
2: Oui, Marc, ce qui retient l'attention quand on parle de Georgius, c'est son immense faculté à écrire des chansons ou des textes. Il a à son actif 1500 chansons, 12 revues, 18 comédies et une quinzaine de romans policiers. De façon professionnelle, Georgius débute à la Gaîté Montparnasse. Il reprend à son compte des grands classiques de la chanson française, mais il se démarquera surtout en écrivant ses propres textes. Celui que l'on pense être le premier texte écrit serait « Les archers du roi », écrit en 1916. Ce premier essai remporte un vif succès. Porté par la vague de cette première, Georgius entreprend alors une carrière de fantaisiste. Il écume les cabarets et les cafés-concerts et accroît davantage sa popularité qui devient considérable. D'une grande élégance, Georgius plaît au public. Il vit ses chansons comme s'il s'agissait d'événements personnellement vécus.
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1: Alors, c'est une chanson enregistrée en 1941 par Georgius. Elle a un stock. C'est Georgius qui restera longtemps en haut de la liste des grands chanteurs populaires français. Il nous quitte en 1970 à Paris. Voilà, c'était un survol de la carrière et de la vie de Georgius.
2: C'était la chronique à voyager dans le temps. Nous espérons sincèrement que l'expédition vous a été très agréable. Recherche et rédaction des textes, Lionel Azambre. Lecture biographique, Marcel Perrault. Recherche musicale, animation et réalisation, Marc Savoie. Production et mixage, CIAX 98,3 FM. Ici Julie Lupien. À bientôt!
3: Merci à Marc Savoie et son équipe de nous avoir présenté cet artiste. 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
4: Je suis un privilégié parce que j'ai la chance extraordinaire de faire un métier que j'aime. J'ai donc le privilège d'avoir une certaine liberté. Donc, ce privilège que j'ai, à mon avis, ne peut se justifier que d'une manière possible, c'est si je peux arriver à prêter ma voix à ceux qui n'en ont pas, c'est-à-dire à ceux auxquels on demande toujours les sacrifices, le travail, et puis leur sang aussi.
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1: Je suis un acteur optimiste, mais naturellement, quand j'ai vu notre métier a eu, n'est-ce pas, une mauvaise passe, puisque ça a commencé par Luis Mariano, puis après, ça a été le jeune Théo Sarrapo, puis ça a été Jacques Pils, ça a été Bernard Noël, puis ça a été Bourville. On peut être mélancolique après ça, dans notre métier. Vous savez que notre métier est une grande famille, et lorsque l'on perd un camarade, même que l'on ne connaît pas, il semble qu'on l'a connu comme un ami d'école.
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3: Moi je le trouve plein de grâce, Ignace, je m'en crois pas, mais il me place, Ignace c'est un nom charmant.

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1: Il est 18h. 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

0: C'est moi, Johnny.
1: Toute la musique que j'aime, elle vient de là, elle vient du blues. Les mots ne sont jamais les mêmes pour exprimer ce qu'est le blues.
0: Voilà ce que j'ai décidé de vous montrer et de vous raconter en chansons. Mes chansons. Elles sont pour vous aussi si vous avez entre 15 et 20 ans. Si vous n'avez pas connu le golf Drouot et les débuts du rock en France, une sacrée époque.

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2: Née le 20 septembre 1927 à Montréal, Colette Bonheur débute sa carrière à l'émission intitulée « Le fantôme au clavier de CKVL », animée par le chanteur et animateur Jacques Normand. Entre radio et télévision, les apparitions de Colette Bonheur sont très nombreuses. À la radio, elle anime le quart d'heure de la chanson sur Radio-Canada en 1948. Sur le petit écran, elle en fait de même en présentant les émissions « Mes jeunes années »,« Feuilles au vent » et « Porte ouverte ». Parallèlement, Colette Bonheur interprète quelques chansons, parfois à succès, comme « Violette des champs » qui lui vaut le prix radio au concours de la chanson canadienne en 1957. 4 ans plus tard, elle épouse le saxophoniste Jerry Robinson et s'installe avec lui aux Bahamas. Son décès, survenu le 15 octobre 1966, reste toujours inexpliqué.

0: j'ai débuté en 1922, l'hiver 22-23, aux Folies Bergères. Hein, car je viens du Music Hall, j'ai débuté au Music Hall, ensuite j'ai fait mon tour de chant, j'ai joué l'opérette, et jusqu'au jour où je suis rentré au cinéma, c'est-à-dire en 30, il va y avoir 30 ans.
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2: Né le 9 octobre 1936 à Neuilly-sur-Seine, Nicole Croisy se passionne très jeune pour la danse et le chant. Après des études au conservatoire, elle débute comme danseuse classique jazz, rejoignant notamment les ballets de Roland Petit. Cette discipline de la scène marquera son rapport au public, rigueur, présence et intensité. Rapidement, sa voix chaude et profonde attire l'attention et l'oriente vers la chanson. Elle commence dans les années 60 en reprenant des standards de jazz influencés par Ella Fitzgerald et Sarah Vaughan, deux figures qu'elle admire. Sa polyvalence séduit, mais c'est en 1966 que sa carrière prend un tournant décisif lorsqu'elle participe à la bande originale du film « Un homme et une femme » de Claude Lelouch. La chanson éponyme, composée par Francis Lai et interprétée en duo avec Pierre Barou, devient un succès mondial.

Dans les années 70, Nicole Croisy s'impose comme une chanteuse populaire grâce à des titres devenus emblématiques, parmi lesquels « Téléphone-moi »,« Une femme avec toi »,« Je ne suis que de l'amour » ou bien encore « Parle-moi de lui ».

Parallèlement à la chanson, Nicole Croisi poursuit une carrière d'actrice. Elle joue au cinéma dans plusieurs films, souvent sous la direction de Claude Lelouch, et se distingue également au théâtre et dans la comédie musicale. Les spectacles qu'elle donne à l'Olympia et au Casino de Paris témoignent de sa capacité à se réinventer sans cesse. Cette figure incontournable de la chanson française s'éteint le 4 juin 2025 à Paris.

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1: Je suis un ours, je suis un type qui envoie promener tout le monde, enfin, tout ça ce n'est pas vrai. Je suis un être très naturel, et comme à mes débuts, je n'ai pas tellement eu envie d'aller à droite et à gauche où l'on voulait m'entraîner. On en a déduit, j'étais un ours, un sauvage, ce qui n'est pas vrai du tout.

0: quand je vais chez la fleuriste, je n'achète que des lilas.
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0: Si Sonorama avait existé il y a 5 ans, vous ne trouvez pas que ce serait intéressant de retrouver la voix de Gilbert Bécaud ou celle de Dalida au premier pas de leur carrière? Ce serait amusant d'entendre une voix qui dirait à peu près ceci: écoutez bien ces jeunes chanteurs, si ça vous plaît. Vous pourrez me réentendre dire: ce sont des espoirs de la chanson. Ce sont des numéros 1 de demain. Peut-être seront-ils les numéros 1 d'alors.
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1: Il est 20h. 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
4: Moi, j'ai des opérettes que j'ai jouées pendant 6 mois, 8 mois. Et bien, le dernier jour, je trouve encore un truc. C'est extraordinaire parce que je suis toujours à l'affût. Même avec mes camarades, je disais, mais pourquoi tu dis cette phrase qui devrait marcher, qui ne marche pas? Je sortais de scène, je les regardais, je dis, mais ça devrait marcher, ça. Alors, je les attendais à la sortie, vite fait, en temps d'aller me changer. Je dis, si demain, tu le dis à l'envers, tu mets le verbe avant, ça va peut-être marcher. Et j'arrivais à faire marcher un truc, et j'étais contente, alors que ça ne me touchait pas personnellement, je veux dire. Mais c'est ça, c'est la recherche.
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1: Bonjour à tous, dans l'actualité musicale du jour, Marguerite partage Crash Test, un nouveau titre qui décortique la rupture amoureuse. Il y a quelques jours, l'ancienne élève de la Star Academy a dévoilé sa nouvelle composition intitulée Crash Test avec une performance tout en sensibilité présentée par le Color X Studio. Toute de blanche vêtue, Marguerite livre avec une certaine gravité les paroles d'un titre intime qui parle donc d'amour, mais pas que, des dégâts également qu'il peut causer et du processus de lâcher prise nécessaire pour avancer. En tous les cas, dès la sortie du clip du Color Show, d'anciens académiciens et proches de Marguerite ont affiché leur soutien indéfectible. Parmi les élèves de la dernière promotion actuellement en tournée dans toute la France, Jeanne, Léa, Emma et Bastien n'ont pas hésité à partager leurs premières impressions. Elena, Marine, Charles Doré ou encore Ebony, très liés à Marguerite depuis la fin de leur saison du télécrochet en janvier 2025, ont également tenu à épauler leurs camarades. La chanteuse, derrière le puissant morceau Rage, exprime notamment les frissons ressentis lors de l'écoute de Crash Test. Preuve en est, le cercle élargi de ceux et celles qui sont passés par la Star Academy demeure très soudé. On se retrouve très vite avec d'autres actualités musicales.

est important, c'est l'instant. C'est la conversation entre le public et moi. C'est le moment de vérité. C'est ça, d'ailleurs, c'est une chose qu'on ne peut pas définir. C'est quand on entre en scène, quand j'arrive, vous savez, on s'isole, on s'enferme. Je m'absente tout à fait pour pouvoir mieux donner. C'est important, ça, c'est de donner. C'est une histoire d'amour entre le public et moi. Non.

Par les hasards de la guerre, ma première scolarité, je l'ai faite en français, puis j'ai pris goût, puis j'ai fait toutes mes études en français, et dès que j'ai passé mon bac, je suis venu en France, et le peu de grec que je gardais s'éloigne de ma mémoire. Enfin, quand je retourne en Grèce, je retrouve un peu la langue, mais c'est rare.

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1: Un nom magique pour les amateurs de jazz. Ella Fitzgerald. 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

Dans quelques jours, la plus grande chanteuse du monde, celle que les Américains appellent « The First Lady of Swing », va fêter le 25e anniversaire de ses débuts de chanteuse professionnelle.

Que de chemin parcouru depuis 25 ans, depuis ce jour de 1934 où une petite négresse timide, qui n'avait pas encore 16 ans, pénétrait en tremblant sur la scène du théâtre Apollo à Harlem. Le public des radio-crochets n'est pas toujours tendre, mais elle n'a eu aucun mal à triompher de ses concurrents. Le chef d'orchestre Chick Webb, qui était dans la salle, l'engagea immédiatement. Ainsi commença la fulgurante carrière d'Ella Fitzgerald. 5 ans plus tard, elle enregistrait Undecided.

0: depuis cette époque, elle lava de succès en succès.
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0: Aujourd'hui, reine des tournées du jazz à deux philharmoniques, elle triomphe chaque année au festival de Newport. Brown,

Ella sera bientôt parmi nous, mais en attendant de pouvoir l'applaudir, nous voulons nous joindre à ses millions d'admirateurs et lui dire merci Ella et bon anniversaire.

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J'ai connu la xénophobie, on m'a traité de sale espagnol, on m'a dit va bouffer ton pain dans ton pays. Et pendant quelque temps, je me suis senti réfugié. Mais très rapidement, je me suis rendu compte que c'est pas parce que j'étais réfugié. C'était pas pour ça. C'est parce qu'on n'était pas.

0: Le cœur à nu.
1: En plus de ça, c'est vrai que qu'est-ce qui faisait qu'on me reconnaissait comme un réfugié, c'est-à-dire comme quelqu'un d'ailleurs? La langue, uniquement la langue, c'est elle qui me faisait mal.
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4: Il est 21h.

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Cette voix, qui a la fraîcheur et la clarté d'une source, est celle d'un jeune garçon de 13 ans. Son nom est tout juste à sa taille. C'est un diminutif. Il s'appelle en effet Robertino. Mais ce nom grandira avec lui et déjà, il occupe les sommets des affiches. D'ailleurs, à la télévision, Robertino fit la preuve que pour lui, la valeur n'avait point attendu le nombre des années. Après avoir fait la conquête des téléspectateurs scandinaves, il conquit en un seul soir les téléspectateurs français. Souvenez-vous.

0: je reste toujours optimiste. C'est-à-dire que je ne crois pas au bonheur absolu, mais je crois qu'au quotidien, il y a des petits bonheurs tout le temps. Encore faut-il arriver à les saisir et à en profiter. Et ça, j'avoue que j'y arrive de mieux en mieux. Et c'est ce que j'essaye de dire. Sens-les les petits bonheurs quotidiens. Attrape-les, fais-en quelque chose et perds pas trop de temps dans la déprime. Enfin, c'est normal de déprimer par moments et de pas être bien dans ses baskets. C'est quand même pas facile la vie tous les jours, mais c'est merveilleux.
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départ, je faisais de la matière sonore. C'est-à-dire, je faisais de la, disons, un son avec un piano, des percussions, des résonances, des réverbérations. En fait, ce qui m'a donné envie de chanter, parce qu'en fait, j'aime pas tellement les voix de chanteurs, et j'aimais encore moins la mienne. Mais la résonance m'attirait. Donc, c'était pas une voix de chanteur, c'était ni la voix, comme je vous parle maintenant, c'était une voix trafiquée. Et moi, sur tous mes albums, c'est moi qui fais mes voix. Je les mélange avec des choses, mais j'aurais pas du tout envie de vous chanter une chanson a cappella. Je refuse. Quand on me demande, je refuse.

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1: Il est 22h. 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
4: J'ai encore des chansons de charme parce qu'il faut oublier quand même que je suis chanteur de charme. Alors, chanteur de charme en mandoline et tout ça, ça ne marcherait pas. J'ai une chanson américaine qui a pour titre Mandoline à minuit. Ça fait Mandoline à minuit. Mandoline d'amour. Vous voyez, Venise, la gondole, tout ça. Et pour finir, j'ai une chanson, pas pour finir le tour de chant, non, mais pour finir l'histoire aujourd'hui, parce que je ne vais pas vous chanter tout mon tour de chant. Eh bien, j'ai une chanson qui s'appelle Pussycat. Oui, je l'aime beaucoup, c'est une chanson du Texas. Elle fait Oh, mamzelle, Pussycat, pousse, pousse,

0: C'est moi, Johnny.
1: Toute la musique que j'aime, elle vient de là, elle vient du blues. Les mots ne sont jamais les mêmes pour exprimer ce qu'est le blues.
0: Voilà ce que j'ai décidé de vous montrer et de vous raconter en chansons. Mes chansons. Elles sont pour vous aussi si vous avez entre 15 et 20 ans. Si vous n'avez pas connu le golf Drouot et les débuts du rock en France, une sacrée époque.

1991, nous sommes à Moscou le 15 juin. Boris Yeltsin devient le premier président de la Fédération de Russie. Il a été élu au suffrage universel avec près de 60% des voix, une brèche de plus dans le communisme. Et dans la playlist de 1991, on écoute Patrick Bruel avec le titre « Alors regarde ». Il a 30 ans lorsqu'il signe chez BMG pour sortir ce qui est l'album de la consécration. Les titres « Casser la voix », »,« Je te le dis quand même », »,« Alors regarde », »,« Place des grands hommes » et « Décalé » sont publiés en single sur une durée de 2 ans d'exploitation et connaissent un triomphe. L'album se vend à plus de 2 millions d'exemplaires et sera disque de diamant en France. Extrait de cet album, voici « Alors regarde », Patrick Bruel.

En fait, cette chanson n'a pas été un succès discographique très grand. C'était pas une vente phénoménale chez Laurette. C'est quelque chose qui s'est passé en plein d'étapes. Mais au moment où elle est sortie, ça n'a pas été le rush dans les magasins pour... ça n'arrachait pas la chanson, donc... C'est...

0: C'est plus tard, lorsque j'ai eu une autre chanson très forte qui s'appelait White is White,
1: ouais.
0: Où là, les ventes de disques ont explosé. À ce moment-là, on a mis un visage sur mes chansons, mais jusque-là, je m'effaçais un peu derrière.

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2: Né le 9 septembre 1929 à Toulouse, Claude Nougaro est issu d'une famille de musiciens. Sa mère est professeure de piano et son père premier baryton de l'Opéra de Paris. Il adore la poésie et découvre avec stupeur le jazz. Ce style de musique va être un détonateur pour le Toulousain. Cela débouche sur un grand nombre de chansons jazzy qu'il crée tout au long de sa carrière. En 1955, il monte pour la première fois sur la scène du Lapin Agile et enregistre en 1962 son premier disque comportant les titres « Une petite fille »,« Les Don Juan » et « Le jazz et la Java ».

Dans les années 80, il suit l'évolution de la musique et enregistre en 1987 « Nouga York », une chanson introduisant le rock, ce qui plaît à la jeune génération.

J'ai appris l'espagnol avec mes parents, dans la rue, à l'école, à Barcelone. Et puis ensuite, j'ai appris le français, à l'école aussi, dans la rue, moi avec mes parents. On a chacun un alliage à réaliser dans sa vie, qui n'est pas forcément linguistique. Et on a les sources paternelles, maternelles déjà, c'est pas les mêmes. Et chaque individu est une composante très particulière qui ne ressemble à aucune autre. Donc la mienne, elle était aussi linguistique, c'est sûr. Et le fait d'écrire des chansons, je ne m'en suis pas privée quoi, de les mettre.

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1: Il est 23h.
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2: Né le 19 juillet 1899 dans le Val-de-Marne, Germaine Sablon n'est autre que la sœur du chanteur-crooner Jean Sablon. Elle débute sa carrière au cabaret Le Bosphore, où elle chante « Ici l'on pêche » de Jean Tranchant. Femme engagée dans la résistance durant la guerre de 39-45, Germaine Sablon interprète le célèbre titre d'Anna Marly intitulé « Le chant des partisans », repris également par des dizaines d'autres artistes de la chanson française. Elle chante également d'autres succès incontestables, parmi lesquels un jeune homme chantait « Je rêve au fil de l'eau » et « C'est lui que mon cœur a choisi ». Elle nous quitte le 16 avril 1985 à Saint-Raphaël.

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1991, nous sommes à Moscou le 15 juin. Boris Yeltsine devient le premier président de la Fédération de Russie. Il a été élu au suffrage universel avec près de 60% des voix, une brèche de plus dans le communisme. Et dans la playlist de 1991, on écoute Patrick Bruel avec le titre « Alors regarde ». Il a 30 ans lorsqu'il signe chez BMG pour sortir ce qui est l'album de la consécration. Les titres « Casser la voix », »,« Je te le dis quand même », »,« Alors regarde », »,« Place des grands hommes » et « Décalé » sont publiés en single sur une durée de 2 ans d'exploitation et connaissent un triomphe. L'album se vend à plus de 2 millions d'exemplaires et sera disque de diamant en France. Extrait de cet album, voici « Alors regarde », Patrick Bruel.

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2: Né le 21 août 1950 à Montreux, Patrick Juvet passe son enfance à la Tour de Paix, non loin de Lausanne. Il découvre très vite les artistes et groupes américains des années 50 et 60, grâce à son père qui possède un commerce de disques. Il entre au Conservatoire de Lausanne dès l'âge de 6 ans, dans la classe de piano où il obtient un premier prix. En 1971, Patrick Juvet parvient à persuader l'attaché de presse Florence Aboulker qu'il possède un talent certain de compositeur. De fil en aiguille, Eddie Barclay lui donne sa chance et le jeune Suisse sort alors un premier 45 tours intitulé « Romantique, pas mort ». Mais c'est son second disque, la Musica, qui fera exploser les ventes avec plus de 300 000 exemplaires.

Fort de cet immense succès, Patrick Juvet enregistre alors d'énormes tubes dans les années 70, parmi lesquels « Rappelle-toi Minette »,« Au même endroit, à la même heure » et « Sonia ».

Malheureusement, Patrick Juvet voit sa notoriété décliner dès la fin des années 80. Il sombre alors dans la drogue et l'alcool et s'installe à Barcelone au début des années 2000. Victime sans doute d'un arrêt cardiaque, il est retrouvé sans vie le 1er avril 2021.

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1: Moi, j'ai des opérettes que j'ai jouées pendant 6 mois, 8 mois. Et bien, le dernier jour, je trouve encore un truc. C'est extraordinaire parce que je suis toujours à l'affût. Même avec mes camarades, je disais, mais pourquoi tu dis cette phrase qui devrait marcher, qui ne marche pas? Je sortais de scène, je les regardais, je dis, mais ça devrait marcher, ça. Alors, je les attendais à la sortie, vite fait, en attendant d'aller me changer. Je dis, si demain, tu le dis à l'envers, tu mets le verbe avant, ça va peut-être marcher. Et j'arrivais à faire marcher un truc, et j'étais contente, alors que ça ne me touchait pas personnellement, je veux dire. Mais c'est ça, c'est la recherche.
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temps de Charles Aznavour, telle chanson, de Charles Aznavour, telle chanson, finit par dire qui est ce Charles Aznavour. Alors Charles Aznavour vient sur scène et on l'aime plus ou moins, mais on va vers le succès, on va vers le nom connu. J'étais, en fait, mes chansons m'ont lancé comme une savonnette. Je suis devenu la savonnette Charles Aznavour. Qui est Charles Aznavour? Et on est venu voir qui était ce Charles Aznavour. Ça ne veut pas dire qu'on aimait ce que je faisais. Et au contenu, je pourrais dire même qu'il y avait un petit groupe qui aimait ce que je faisais, puis un grand groupe qui refusait. Mais il y a aussi le snobisme qui joue. Il était de bon ton, dans un certain milieu, d'aimer Charles Aznavour, et dans un autre milieu, de ne pas aimer Charles Aznavour. Il a fallu que je travaille beaucoup pour me faire aimer d'un peu tout le monde.

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3: Il est minuit.

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2: Né le 12 mars 1891 à Toulon, André Turcy suit des cours de chant lyrique avant de faire ses débuts dans un cabaret de Lyon. En 1910, Félix Mayol, qui a acheté son propre établissement rebaptisé Concert Mayol, l'a fait s'y produire. Fréquentant également d'autres salles aussi bien parisiennes que marseillaises, elle interprète des chansons à succès, dont « J'ai l'accent » en 1931, « Mon Anisette » en 1932 et « L'hôtel des amours faciles » en 1932 également. Lors de la Seconde Guerre mondiale, elle se réfugie en Algérie, où elle se produit au Grand Casino d'Alger, avant de retrouver son public à l'Alcazar de Marseille en 1950. Cette chanteuse, à la voix claire et mélodieuse, meurt le 3 mai 1973.
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2: Né le 10 octobre 1919 au Québec, Roland Lebrun, surnommé le soldat Lebrun, vit dans une famille de musiciens. Il connaît une renommée internationale entre 1942 et 1945 lorsqu'il interprète des chansons en rapport avec les événements du moment, soit la Seconde Guerre mondiale. Ses textes traduisent les sentiments ressentis par le soldat loin de sa famille, la religion et l'amour maternel. Après le conflit et jusqu'en 1966, il enregistre plus de 200 chansons qui se vendent comme des petits pains. « J'ai pleuré trois fois »,« L'adieu du soldat »,« N'oublie pas ta prière » ou bien encore « Pour oublier cette vie ». Le soldat Lebrun s'éteint à Québec le 2 janvier 1980.

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2: Né le 25 février 1945 à Strasbourg, Herbert Léonard quitte le lycée à 16 ans pour apprendre la guitare et former le groupe de rock surnommé les Jets, en référence au film West Side Story. En 1966, il rencontre le groupe de rock des Lionceaux et l'intègre en tant que guitariste rythmique. À la séparation du groupe à la fin de cette même année 66, Herbert Léonard entame une carrière de chanteur et enregistre un premier disque qui ne rencontre hélas que très peu d'intérêt. Dans le courant des années 70, le jeune homme se lie d'amitié avec plusieurs artistes bien ancrés dans la chanson, parmi lesquels Sylvie Vartan, Michel Thor et Alain Bashung. En 1977, paraît un album de 16 titres partagés avec Bashung et comprenant 8 de ses succès. Mais le résultat commercial n'atteint hélas pas des sommets. Ce n'est finalement qu'en 1980, et grâce à l'alchimie de deux autres artistes, que la carrière d'Herbert Léonard va instantanément exploser. En effet, la parolière Vlin Bugy lui écrit « Pour le plaisir » sur une musique de Julien Lepers. Oh.

Cette chanson se classe en tête des ventes en 1981 et s'écoule à plus de 2 millions d'exemplaires. Après ce succès retentissant, Herbert Léonard poursuit sa carrière de chanteur, que l'on peut d'ailleurs considérer comme sentimental, en enregistrant de nombreux succès, parmi lesquels « Ça donne envie d'aimer » en 82 et surtout « Puissance et gloire » en 1985, générique de la série télévisée « Château Vallon » composée par Vladimir Cosma. «

En 1987, Herbert Léonard sort l'album « Laissez-nous rêver », dont les quatre singles se classent au top 50. « Quand tu m'aimes », sur des musiques érotiques, « Tu ne pourras plus jamais m'oublier ».

en se passionnant également pour l'aviation et le football. Atteint d'un cancer du poumon, ce gentleman de la chanson française disparaît le 2 mars 2025 à Fontainebleau.

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0: j'ai toujours eu le plus profond respect pour le public. C'est-à-dire que je m'évertuais à toujours être bien habillé sur scène, à chanter le mieux possible, mais j'ai eu toujours cette réputation d'être un peu froid et distant. J'étais extrêmement timide, et d'ailleurs au début, dans le milieu, on m'appelait le Buster Keaton de la chanson, parce que je ne souriais jamais. J'arrivais pas à sourire ni à la télé, ni en interview, ni en reportage photo. Ça s'est arrangé depuis. Hein.
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0: et je commençais à chanter un petit peu dans les cabarets parisiens. Et j'ai fait cette audition là, et mon premier éditeur était Francis Lemarque, intéressé à moi. Et puis il a dit cette petite chanson, là tu crois, alors est-ce que vous voulez que je l'édite? Moi, c'était pas mon problème. Mon problème, ce que je voulais, c'était un petit disque. On est terrible quand on est débutant, un petit disque. Mais il m'a dit bon, mais il faut commencer par le commencement, etc. Donc, on a édité Cathy, puis je me suis retrouvé sur la scène de l'Olympia dans un concours assez important à l'époque.
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2: Né le 16 septembre 1922, Marcel Mouloudji vit dans une famille parisienne désœuvrée. Découvert par Jacques Prévert, il débute une carrière d'acteur à l'âge de 14 ans et tourne dans le film intitulé « Jenny » de Marcel Carnet, puis dans « Les disparus de Saint-Agile » en 1938 de Christian Jacques. Sa popularité est immense, bien qu'il soit très jeune. Au début des années 50, le directeur artistique Jacques Canetti lui propose d'enregistrer l'emblématique chanson « Comme un petit coquelicot » qui débouche sur un succès considérable et qui est couronné du Grand Prix du disque.
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1: Devenu rapidement une figure marquante de Saint-Germain-des-Prés, Mouloudji s'intéresse de plus en plus à la chanson. Antimilitariste, il prend position durant la guerre d'Indochine en interprétant en 1951 la chanson intitulée « Barbara ».

0: Considérée comme faisant partie de propagande, cette œuvre de Boris Vian est censurée et donc interdite d'antenne. Mouloudji poursuit sa carrière en interprétant d'autres titres moins virulents, parmi lesquels « Merci »,« Mon pote le gitan » et « Petite fleur ».
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0: Le public apprécie toujours ces chansons, bien que certains estiment qu'elles ne sont plus en rapport avec le temps. Cet artiste libre et libertaire s'éteint le 14 juin 1994 à Neuilly-sur-Seine, emportant avec lui ses convictions gauchistes.
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0: De toute façon, moi, je vous dis, je suis un éternel débutant. Donc, je me remets en question en permanence. Alors, je sais que ça va paraître un peu prétentieux, mais il faut toujours que je m'étonne moi-même, tout en étonnant les gens qui ont eu le talent de me donner d'aussi belles chansons, que ça soit Jean Foc, Le Baron, Joseph Danvers, etc. Moi, quand ces gens-là me disent « Ah, sur ma chanson, tu m'as filé les poils », j'ai gagné mon pari, quoi. En espérant, après, de filer les poils au public, parce que c'est quand même le public qui me fait vivre depuis longtemps.
1: Retrouve

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En Égypte, il y avait, je ne sais pas si maintenant c'est toujours la même chose, des jeunes filles qui s'appelaient Dalila. Et j'aimais beaucoup, j'aimais ce nom, et j'avais envie de m'appeler Dalila. D'ailleurs, je me rappelle, dans l'avion qui m'amenait du Caire à Paris, pour la première fois de ma vie, j'avais pris un avion aussi, eh bien, j'avais acheté un carnet, parce que pour moi, je croyais d'arriver à Paris, et puis Paris, c'était à mes pieds, hein, quand on est inconscient. Mais ça, c'est bien, parce que c'est ça qui pousse aussi. Sinon, aujourd'hui, je ne l'aurais pas fait, peut-être. Et j'avais rempli ce carnet, mais rempli, je signais Dalila, Dalila. Déjà, je faisais des autographes. Quand je suis arrivée à Paris, bon, j'ai rencontré Alfred Machard, un écrivain actuellement qui est décédé, et qui m'a dit, ma petite fille Dalila fera beaucoup penser à Samson ici. Il vaut mieux que vous enlevez le L et vous mettiez un D comme Dieu le Père. Et c'est comme ça que c'est né Dalida.

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